de là où tu es, tu peux danser pour Jésus. C'est ici qu'on va vraiment danser. Ah, est-ce que tu peux prendre la bonne position?

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0: 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Et pour des sous-titres, et c'est à l'occasion, Bordeaux, ou pas, mais si c'est chaud, de bouillir déjà des bois, ni c'est ça. 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
0: beaucoup à Bobo. Mais nous, tu es quand même. Eh oh!
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3: 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Il va bien au soccer.
0: Il va bien au soccer.
3: Il n'a pas eu
0: l'eau.
3: Il est tout à l'eau.

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2: Et oui, mais quand nous faisons cet emboyant dans l'autre monde, terre, mais on va former dodo. Et il va venir.
1: Abi?
2: 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Mais tout dit, on est même ça, mais votre da. 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
1: 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Bon, et nous, et nous, oui, oui, oui. 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Mais le matin, tu as mis un fit en l'air. 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Un ronpan au Felicho, fitant les jetons. Mélacho Martial rond des temps, à six temps pour fitant les points. Mélacho Massim rond des temps, à six temps pour fitant les points. Mélacho Euphrem rond des temps, à six temps, fitant les jetons. Mélacho Eric rond des temps, à six temps, fitant les jetons. Nadine Blandine rond des temps pour fitant les points. Mélacho Dosso Armel rond des temps, à six temps, fitant les. Renoir de Renou, quand on s'habille, mon fils le midi, c'est nous allons au Mélacho Honoré rond des temps, et Coino et Bodino à Sohué. 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Ah, mais les voleurs au canon à son poème. Mais tu es canon, donne aussi.
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1: Ah, mais la fois Akitobi de soi, et le menace au bébé, mais qu'on a gonflé, clair au milieu, tout dira tiens,
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1: 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Mais c'est via ton nom le voyage à la même, mais c'est routier.
5: Ayons
1: son maïtoui.
5: 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Mais le fils de la mi-douai. Oh, mais c'est un fiole. Un fiole, sinon. Un fiole, mon. Tu vois, fiole, des soucis.
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0: 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Il n'a dit que, donc, vous pouvez aussi vous coller au tolérable. Et car, et bois, c'est comme un souboura, ni du monde. 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
1: 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sous titres mais ils en ont

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0: C'était super bon, franchement, merci.
1: C'était bon, hein?
0: Ouais, franchement.
1: Ah ouais, t'as bien mangé?
0: Ouais, j'ai bien mangé. Là, j'ai plus très faim, mais ça devrait.
1: Comment ça t'a plus très faim?
0: Ça y est, j'ai mangé, j'ai fini mon assiette. C'est...
1: Tu as fini ton assiette?
0: Ouais.
1: C'est ce que tu appelles finir ton assiette? Mais non, je vais t'en rajouter encore un peu.
0: Non, c'est...
1: Merci, Dajou. J'ai préparé à manger spécialement pour toi.
2: Maman, il s'est bien servi, t'as dit. Maman.
0: C'est ça, t'as l'air toujours à
1: Comment ça?
2: Mais
1: ou pas, avec j'ai maigre?
2: Il a pris ton poulet, haricots rouges, il a tout pris, maman.
0: Ça, j'ai compris, hein. Je suis pas si maigre que ça, quoi.
1: Ah bon? Tu crois que t'es pas maigre?

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et 12h. 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

Vous ne vous êtes pas trompé, vous êtes câblé sur la radio Patounet, la FM 5.3. Nous sommes le samedi 18 juillet 2026. Comme toujours, les week-ends sont consacrés pour des manifestations et nous, nous sommes là pour honorer à nos engagements vis-à-vis de nos partenaires. Mesdames et messieurs, bonjour à toutes et à tous. Guy Méda, David Thor à la mise en onde au micro, Martin Dosagodo pour la lecture de vos avis et communiqués. Une structure de la place recherche de toute urgence une secrétaire. Condition à remplir, avoir 2 ans d'expérience dans le domaine du secrétariat. Avoir une maîtrise parfaite de l'outil informatique et le logiciel Word, Excel, PowerPoint, etc. Être immédiatement disponible. Dossier à déposer à Réautopa jusqu'au 5 août 2026 au plus tard. 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

Macron embrica au ministère de l'Intérieur et de la Sécurité publique. Le ministre délégué auprès du président de la République, chargé de l'Intérieur et de la Sécurité publique, communique. En dépit de la réglementation en vigueur, il est notoirement constaté sur les routes que certains conducteurs de véhicules, au mépris des exceptions légales, circulent à gauche. Par ce comportement qui frise l'incivisme, ces usagers perturbent le trafic routier et mettent en insécurité, outre leur propre personne, les autres usagers ainsi exposés au risque accru d'accidents qu'ils leur font courir. Eu égard à la gravité et à la récurrence des faits en cause, il est rappelé à l'attention des usagers de la route que, conformément à la réglementation, la circulation doit s'effectuer sur la partie droite de la chaussée, sauf en cas de dépassement, de contournement d'un obstacle, de changement de direction, d'imposition par la signalisation ou d'injonction des agents chargés de la police de la circulation. Aussi, le ministre invite-t-il tous les usagers de la route à faire preuve de civisme en se conformant strictement aux prescriptions légales ci-dessus rappelées pour une circulation routière plus sûre et plus fluide. À cet effet, les services de police sont instruits pour organiser des contrôles renforcés sur toute l'étendue du territoire national afin de sanctionner tout contrevenant. La sécurité routière est l'affaire de tous. Circuler à droite, c'est protéger sa vie et celle des autres.

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Faisons à présent un crochet à la direction générale de la police républicaine. Dans le cadre des préparatifs de la célébration du 66e anniversaire de l'indépendance du Bénin, la circulation sera temporairement réaménagée sur le boulevard de la Marina, au niveau de l'esplanade de l'Amazone, du 1er juillet au 2 août 2006, en raison de l'installation des tribunes, des exercices de cohésion et du défilé militaire. À cet effet, les usagers venant du nouveau hôtel emprunteront la rue de l'hôtel Golden Tulip, la première rue à gauche, la voie située derrière l'Amazone, puis rejoindront le boulevard par la bretelle longeant la clôture du port autonome de Cotonou. Les usagers venant du port autonome de Cotonou emprunteront par la gauche la bretelle située à proximité de l'esplanade de l'Amazone, la voie derrière l'Amazone, puis rejoindront le boulevard par la rue de l'hôtel Golden Tulip. La direction générale de la police républicaine invite tous les usagers à respecter la signalisation temporaire ainsi que les consignes des fonctionnaires de police déployés sur les lieux. Par la même occasion, elle présente ses excuses pour les désagréments que ces mesures pourraient occasionner. Ce communiqué est signé par l'inspecteur général de police de deuxième classe, Kokou Brice Alouanou.

Communiqué du ministère de la Justice et de la Législation, intitulé « Répression de toute exigence financière pour la grâce présidentielle et les mesures d'aménagement de peine ». Le ministère de la Justice a été informé de démarches frauduleuses consistant à réclamer aux détenus ou à leurs familles de l'argent en échange d'une prétendue inscription sur la liste des personnes éligibles à la grâce présidentielle ou à des aménagements de peine. Certains de ces individus vont jusqu'à usurper l'identité de magistrats ou d'autorités diverses pour crédibiliser leurs demandes. Cette pratique est formellement interdite et passible de poursuites judiciaires. Aucun paiement, sous quelque forme que ce soit, ne peut être exigé ni n'est exigé ou accepté en lien avec une demande d'aménagement de peine, de libération conditionnelle ou de grâce présidentielle. Aucune somme d'argent n'assure ni ne facilite l'accès à ces mesures. Aucune autorité pénitentiaire ou carcérale et aucun intermédiaire n'intervient dans l'analyse des conditions légales d'éligibilité à ces mesures. Cette analyse repose exclusivement sur les critères fixés par la loi. Toute personne qui prétend pouvoir influencer, accélérer ou garantir une inscription sur la liste des bénéficiaires moyennant paiement ou faveur est en infraction et passible des sanctions pénales en vigueur. Les instructions ont donc été données au procureur de la République aux fins de poursuites pénales systématiques contre les auteurs de ces faits. Le ministère de la Justice rappelle par ailleurs que la grâce présidentielle est une mesure qui relève de la seule prérogative du chef de l'État et n'obéit à aucun calendrier prédéterminé. Aucune date, aucune échéance ni aucun délai ne peut donc être garanti ou promis par quiconque à ce titre. Le ministère de la Justice appelle à la plus grande vigilance. Détenus, famille, proches, ne payez rien, ne faites confiance à aucun intermédiaire et signalez immédiatement toute sollicitation financière aux autorités compétentes sur les lignes d'alerte et de dénonciation mises à votre disposition par la police républicaine, le ministère de la Justice et de la Législation ou la présidence de la République. Ce communiqué est signé par le ministre de la Justice et de la Législation, M. Yvon Détienou.

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À cet effet, les usagers venant du nouveau hôtel emprunteront la rue de l'hôtel Golden Tulip, la première rue à gauche, la voie située derrière l'Amazon, puis rejoindront le boulevard par la bretelle longeant la clôture du port autonome de Cotonou. 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La direction générale de la police républicaine invite tous les usagers à respecter la signalisation temporaire ainsi que les consignes des fonctionnaires de police déployés sur les lieux. Par la même occasion, elle présente ses excuses pour les désagréments que ces mesures pourraient occasionner. Ce communiqué est signé par l'inspecteur général de police de deuxième classe, Koko Brice Alouane.

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Être respectueux, disposer d'un moyen de déplacement serait un atout. Habiter les environs de Akpakpa, Agbangandan, Semekpodi. Toute personne intéressée est priée de déposer son dossier à Akpakpa jusqu'au 30 juillet au plus tard.

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Certains de ces individus vont jusqu'à usurper l'identité de magistrats ou d'autorités diverses pour crédibiliser leurs demandes. Cette pratique est formellement interdite et passible de poursuites judiciaires. Aucun paiement, sous quelque forme que ce soit, ne peut être exigé, ni n'est exigé ou accepté en lien avec une demande d'aménagement de peine, de libération conditionnelle ou de grâce présidentielle. Aucune somme d'argent nationale ne facilite l'accès à ces mesures. Aucune autorité pénitentiaire ou carcérale et aucun intermédiaire n'intervient dans l'analyse des conditions légales d'éligibilité à ces mesures. Cette analyse repose exclusivement sur les critères fixés par la loi. 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Des inscriptions ont donc été données au procureur de la République aux fins de poursuites pénales systématiques contre les auteurs de ces faits. Le ministère de la Justice rappelle par ailleurs que la grâce présidentielle est une mesure qui relève de la seule prérogative du chef de l'État et n'obéit à aucun calendrier prédéterminé. Aucune date, aucune échéance ni aucun délai ne peut donc être garanti ou promis par quiconque à ce titre. 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Ce communiqué est signé par le ministre de la Justice et de la législation, M. Yvon Détienu. 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À présent, la page de vos annonces nécrologiques.

0: La collectivité Mundeton Abouke Grele du Djegbe à Aboumé. La collectivité Atimbosu Gezo d'Aboumé. La collectivité Meingbeto du Djegbe à Aboumé. La famille Wegbelo Akosi d'Agomé à Aboumé. Les familles Kodia, Inoussa, Felihu, Mundafochi, Topon, Adandeja, Azanandje, Fiogbe, Djongvi, la veuve Joséphine Wegbelo Akosi Mundeton. Les enfants du défunt, Madame Corinne Euphrasie, Falilat Mundeton, Inoussa, et son époux et leurs enfants, Madame Solange Monique Mundeton, Mundafochi, son époux et leurs enfants, veuve Sébastienne Mpanon, Felico, et ses enfants, Monsieur Martial Mundeton, son épouse et leurs enfants, Monsieur Massim Mundeton, son épouse et leurs enfants, Monsieur Ephraim Mundeton, son épouse et leurs enfants, Monsieur Eric Mundeton, son épouse et leurs enfants, Madame Blandine Mundeton et ses enfants, Monsieur Dessou Amel Mundeton, son épouse et leurs enfants, les familles parentaliers et amis ont la profonde douleur de vous annoncer le rappel à l'Eucharistie éternelle de leurs très chers regrettés, cousins, oncles, pères, beaux-pères, grands-pères, arrière-grands-pères, Honoré Mundeton, secrétaire de direction à la retraite de l'Est-Sonicog, décès survenu dans sa 83e année. Le dimanche 28 juin 2026, menu des sacrements de l'Église. Programme des obsèques, mardi 28 et mercredi 29 juillet 2026, 20h, veille messe en l'église Saint-Christa de Cotonou. Vendredi 31 juillet 2026, 17h, retrait du corps à la morgue, Fimesso de Djegbe à Aboumé. 18h, exposition et recueillement dans la maison Mundeton, Poman de Gbo, Djegbe à Aboumé. 20h, veille messe suivie de Mewendo à l'église Saint-Michel de Djegbe à Aboumé. Samedi 1er août 2006, 7h30, mise en bière. 8h15, levée du corps pour l'église. 9h, messe corps présent à l'église Saint-Michel de Djegbe, suivie de l'inhumation. 13h, réception. Dimanche 2 août 2006, 7h, messe d'enlèvement du deuil et d'action de grâce en la même église. Priez pour le repos de son âme.
1: C'est fini.
0: 12h51 et ce sera tout pour vos avis communiqués. Merci de nous avoir suivis. 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
1: Il est 13h.
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3: Mesdames et messieurs, bonjour. Aujourd'hui, nous allons parler de l'environnement. L'environnement en termes de gestion, l'environnement en termes de comportement à avoir et surtout l'environnement en termes de politique. N'allons pas oublier non plus le volet éducatif de l'environnement. Éducatif, bien sûr, là nous parlons de l'éducation de la grande masse. Et quand on parle de la grande masse, ce sont les populations. Nous allons essayer de rappeler également aux gouvernants, quels qu'ils soient, leur rôle. Justement, pour en parler, nous avons choisi de parler aujourd'hui d'un thème qui accroche. Et je cite, « Enjeux et défis de la justice climatique au Bénin et en Afrique ». Et celui qui est chargé de nous en parler, notre invité, s'appelle Yannick Dedecoton. Il est assistant projet à Amnesty International Bénin. Avec lui, nous allons faire le tour d'horizon de cette actualité. Je rappelle bien que le thème de cette émission, c'est « Enjeux et défis de la justice climatique au Bénin et en Afrique ». C'est vrai que nous allons élargir le débat dans le reste du monde. Et justement, notre invité avec nous ce matin, bonjour Monsieur Yannick Dedecoton.
4: Bonjour Monsieur.
3: Alors, j'ai commencé par annoncer le thème de cette émission, enjeux et défis de la justice climatique au Bénin et en Afrique. D'abord, dites-nous, est-ce que ce thème vous dit quelque chose?
4: Oui, ce thème-là est un thème très pertinent, parce que il n'est pas impertinent de le rappeler que depuis quelques mois, Amnesty International met en œuvre un projet intitulé « Justice climatique au Bénin ». Donc, le thème de cette émission-là entre pleinement dans la question de la justice climatique.
3: Très bien. Alors, commencez alors par nous dire, par nous définir la justice climatique. Quand on parle de justice climatique, qu'est-ce qu'on peut entendre par justice climatique?
4: La justice climatique, c'est vrai que c'est un thème assez technique, mais ce qu'il faut comprendre, c'est que la justice climatique voudrait que les questions du changement climatique soient traitées de manière juste et équitable. Puisque, qu'ils nous souviennent que la plupart de nos pays qui polluent moins sont ces pays-là qui subissent. Donc, la justice climatique voudrait que les pays qui polluent moins soient protégés comparativement aux pays pollueurs.
3: Très bien. Alors, en parlant de pollution, concrètement, qu'est-ce qu'on peut entendre? Qu'est-ce qu'on peut comprendre? Qu'est-ce qu'on peut y comprendre?
4: Déjà, la pollution, ce qu'on peut comprendre, c'est tout ce qui, si on va beaucoup plus sur la question de la pollution de l'environnement, puisque nous avons plusieurs types de pollution,
3: oui.
4: C'est tout ce qui contribue à la dégradation de l'environnement, qui porte en torse au droit à un environnement sain, puisque le droit à un environnement sain est un droit humain, un droit que toute personne a, d'avoir un environnement sain, que les personnes qui sont dans un environnement avec lui contribuent à ce que cet environnement-là sain soit plutôt sain, et que, puisque le droit à un environnement sain contribue au droit à la santé, à plus
3: tout à fait, tout à fait. Alors, vous voulez déjà indexer les populations?
4: Non, pas indexer les populations, mais dire que la jouissance de ce droit-là est la contribution de tout le monde, que ce soit les décideurs, que ce soit les populations, puisque les décideurs, au travers de tout ce qui est politique nationale ou test de loi, essaie de pouvoir créer le cadre juridique pour que chacun puisse jouir de son droit à un environnement sain. Mais dans la jouissance de ce droit-là, la contribution des populations, c'est de veiller à ce que ce droit-là, chacun puisse bénéficier de cette jouissance-là. Ne pas jeter les ordures, ne pas utiliser les sachets plastiques, ne pas uriner dans la rue, ne pas prendre les restes d'aliments. Il faut faire le tri des déchets, les mettre dans les poubelles adéquates. Et c'est ce qu'Amnesty en fait depuis plusieurs mois au travers de ce projet de justice climatique-là. Sensibiliser les populations. Et nous avons jugé utile de mettre à contribution nos différents clubs scolaires. Donc, les 68 clubs scolaires d'Amnesty International, nous avons une initiative dénommée Cadre sur la justice climatique, où nous avons abordé avec les différents élèves de nos clubs scolaires les questions de changement climatique, les questions du droit à un environnement sain, quels sont les comportements écologiques, le tri des ordures, qu'est-ce qu'il faille faire pour ne pas contribuer activement au

0: contribue à la protection de l'environnement, à la jouissance de ce droit-là. Et c'est une bonne nouvelle. Nous attendons le décret par rapport à
1: D'application.
0: d'application par rapport à ce texte de loi-là. Mais c'est déjà une avancée majeure par rapport à cette question-là au Bénin.
1: Justement, plus personne ne peut se lever et uriner sur les voies publiques, ni déposer des déchets comme ça à la volée. La sanction, là, elle est applicable. Sanction pouvant conduire l'intéressé en prison avec une forte d'amende également.
0: Exactement. Mais déjà, c'est vrai qu'on parle de la sanction, on ne peut plus jeter les tas d'ordures, mais il faudrait que les populations sachent à la base pourquoi, que ces populations puissent comprendre pourquoi l'État est arrivé à cette étape-là. Pourquoi on n'est plus, en tant qu'individu d'un quartier X ou Y, je n'ai plus le droit de jeter les tas d'ordures, je ne peux plus uriner, parce que cela
1: Je ne peux plus
0: constitue.
1: uriner
0: Voilà.
1: sur les voies publiques.
0: Je ne veux plus uriner sur les voies publiques parce que cela contribue à la dégradation de l'environnement et fait comprendre à la population que cela contribue fortement à la nuisance de notre environnement ou à la pollution de l'environnement. Et c'est ce qui amène l'État à aller à cette étape-là de sanctions pour que chacun puisse se ranger. Moi, je pense que tout ça contribue aujourd'hui à la protection du droit à un environnement sain. Et le défi par rapport à cette question-là, c'est de pouvoir sensibiliser nos populations pour qu'ils puissent comprendre, mettre à contribution les différents acteurs, aussi bien les acteurs des médias, dont vous êtes les radios, au travers des émissions radiophoniques, pour montrer la pertinence de ces différentes actions-là, mettre à contribution les leaders religieux, les leaders traditionnels, pour que dans nos différentes langues, nos populations puissent comprendre la pertinence et tout ce qui est fait. Les enjeux par rapport aux droits humains et autres.
1: Alors, l'incivisme sur le plan environnemental pose également un problème de santé publique.
0: Exactement, exactement. Cet incivisme-là a une grave incidence sur la question de la santé. Donc aujourd'hui, c'est pourquoi au travers de notre projet de justice climatique, toutes les couches, que ce soit les différentes populations, que ce soit ces personnes instruites ou non instruites, non instruites plutôt, sont prises en compte dans la mise en œuvre de ce projet-là, au travers des activités de sensibilisation et autres. Comme je le disais tout à l'heure, les élèves ont été pris en compte, il y a la population de façon générale, au travers des activités en communauté, au travers de nos groupes, au travers des différentes initiatives que nous aurons à mettre en œuvre, comme la World Cleanup Day, qui vise à pouvoir rendre les environnements un peu salubres, propres et. Il y a des initiatives de sensibilisation pendant ces différentes activités-là pour sensibiliser les populations sur le droit à un environnement sain et la propreté de notre environnement.
1: À vous entendre, Monsieur Yannick Dedekoton, c'est à croire que un environnement sain est un gage de bonne santé pour les citoyens.
0: Exactement. Si vous vivez dans un environnement sale ou peu sain, cela va porter entorse à votre droit à la santé et par ricochet le droit à l'éducation pour nos enfants. S'ils vivent dans des environnements peu sains, cela peut porter entorse à ce droit-là. L'enfant qui est malade ne pourra pas aller à l'école, ne pourra pas avoir de bons résultats. Donc c'est un élément essentiel.
1: Et ça devient même source de dépenses pour les
0: Exactement.
1: parents.
0: C'est un élément essentiel dans la jouissance des autres droits.
1: Alors dites-nous à cette étape de notre émission, pourquoi Amnesty International Bénin s'investit-elle dans la justice climatique?
0: Il faut dire que dans sa mission de protection et de promotion des droits humains, Amnesty a constaté lors de ses interventions en milieu communautaire que les problèmes environnementaux constituent une préoccupation croissante dans nos différentes communautés. Et c'est ce qui a poussé Amnesty à mettre en œuvre ce projet de justice climatique depuis quelques mois, qui s'aligne sur les priorités nationales visant à promouvoir et protéger le droit à un environnement sain pour tous.
1: Alors, parlez-nous maintenant des enjeux, des défis.
0: Déjà, comme enjeu que nous avons actuellement, c'est la protection des droits humains. Et la protection des droits humains, la protection de tous ces

0: des protégés que nous avons, le respect des droits humains, puisque le droit à un environnement sain est un droit humain.
1: Alors, on sait que l'État béninois fait beaucoup, les États africains en font également pour assurer un environnement sain, un cadre de vie acceptable aux populations. Mais quand on parle d'Amnesty International, on se pose la question de savoir de quels moyens dispose-t-elle.
0: Déjà, comme moyen dont dispose Amnesty International, déjà, ce sont les activités de sensibilisation à la base, parce que pour nous, pour qu'il puisse y avoir de changement, il faudrait que ces populations-là soient sensibilisées sur la pertinence de toutes les actions. Si ces populations-là ne comprennent pas la pertinence, ne savent pas ce pourquoi tel comportement ou tel comportement, tel ou autre comportement, porte en torse au droit et à l'environnement sain, ces populations vont continuer. Et comme arme, nous utilisons les sensibilisations au niveau communautaire, au niveau scolaire, au travers de nos différentes initiatives que nous mettons en œuvre depuis plusieurs années, au travers de nos groupes locaux, pour pouvoir sensibiliser les populations sur les questions de justice climatique, sur les questions de la protection de l'environnement, sur les questions du changement climatique.
1: Justement, quand vous rentrez dans les communautés, quand vous allez dans les établissements avec les 68 clubs dont vous parliez tout à l'heure, dites-nous, qu'est-ce que vous leur dites? Quel est le langage que vous tenez et comment ça se passe?
0: Déjà, quand je prends l'exemple simple en milieu scolaire avec les élèves, lors de nos différentes initiatives, que ce soit au travers de l'initiative dont j'ai parlé tout à l'heure, le cadre sur la justice climatique, on demande aux enfants, vous voyez, aujourd'hui il fait beaucoup plus chaud, il y a beaucoup plus de pluie qu'il n'en faut. Selon vous, c'est dû à quoi? Ils vont dire, ah, c'est le changement climatique, tout ça. Et on leur montre la pertinence de préserver l'environnement, leur faire comprendre dans des thèmes assez simples les conséquences de toutes nos différentes actions qui contribuent au changement climatique et quelle est plutôt la responsabilité de chaque enfant pour pouvoir faire reculer les effets du changement climatique. Et au travers de ces activités de sensibilisation, on leur parle des causes, des effets du changement climatique et quelle est leur responsabilité, comme je le disais, au travers des activités écologiques, que ce soit en milieu scolaire ou en communauté, le fait de planter des arbres, le fait de trier les déchets, le fait de ne pas utiliser des sachets plastiques, mais d'utiliser des sacs biodégradables et autres.
1: Et vous avez le sentiment que le message passe.
0: Oui, le message passe. Et si après la mise en œuvre de cette initiative-là qui a connu un grand succès dans nos différents clubs scolaires, nous avons eu à faire un plateau télé avec ces élèves-là qui ont été reçus par une chaîne de télévision de la place où les élèves ont eu à aborder les questions du changement climatique et autres lors d'un plateau télé.
1: Oui. Alors, dans les communautés, peut-être dans les marchés, on voit les bonnes dames, les usagers qui font usage abondamment des sachets. Et on sait à quelle fin. Et ces sachets-là, une fois utilisés, on sait où elles sont déposées, peut-être dans les caniveaux, peut-être je ne sais quoi, dans les rues. Alors, est-ce que vous avez réussi à tenir un langage de vérité avec ces femmes-là, ces bonnes dames des marchés, qui quand même agissent également au sein de nos communautés?
0: Oui, c'est vrai que nous n'avons pas eu une activité assez directement avec ces femmes-là, mais déjà, comme je le disais, au travers de nos groupes à la base, nos groupes locaux, puisque nous avons des groupes pratiquement sur toute l'étendue du territoire, et ces groupes-là mènent des activités sur différentes questions de droits humains, comme le droit à un environnement sain, et lors des activités communautaires, ces femmes-là sont sensibilisées. Nous continuons des activités de sensibilisation pour que ces comportements qui ont la peau dure puissent vraiment à la base, nous puissions voir un changement de comportement. Donc nous continuons toujours, c'est vrai que nous n'avons pas eu une action assez directement avec ces femmes-là, mais déjà en milieu communautaire, nos groupes locaux mène des actions à l'endroit de cette cible-là. Et il y a toujours des actions qui sont menées pour que ces femmes-là puissent utiliser des sachets ou des trucs biodégradables.
1: Alors, très bien, vous parliez tout à l'heure des médias et du rôle qui incombe à ces médias. Alors, dites-nous, avec Amnesty International, dans cette initiative hein, de conscientiser la masse par rapport au comportement à avoir vis-à-vis de l'environnement, quel est le rôle qui, selon vous, incombe à la presse?
0: Le rôle qui incombe à la presse, vous savez, tout le monde écoute la radio. C'est un rôle de sensibilisation de la grande masse. Cette émission-là, je parie que plusieurs personnes vont l'écouter. Donc, les acteurs de la presse jouent un rôle assez important dans la sensibilisation de la masse. C'est pourquoi il faudrait qu'il y ait des initiatives sur les questions du changement climatique, sur les questions du droit à un environnement sain, sur les questions de la justice climatique, pour que les populations à la base, de très loin, que ce soit en langue française ou dans nos langues maternelles, puissent comprendre, puissent avoir l'information, puissent comprendre la pertinence de toutes nos initiatives et la pertinence de tout ce qui est travail qui est fait avec les différents médias et autres. C'est pourquoi Amnesty associe à toutes ces initiatives les médias. Et il y a eu cette mobilisation et renforcement des capacités à l'endroit des acteurs des médias dans le cadre de la mise en œuvre de ce projet de justice climatique, que ce soit à Cotonou, à Boïkon et à Parakou, où les enjeux, la question de la justice climatique, du rôle de ces acteurs du média-là ont été abordés pour qu'ils puissent nous aider dans la sensibilisation de la grande masse.
1: Justement, lorsque nous sillonnons Cotonou et ses environs, quand vous passez dans les rues où il y a les caniveaux, par exemple, qui sont bouchés, jonchés de sachets, de tout ce que vous voulez, et quand vous circulez dans les rues et que sur les abords, vous voyez des sachets, vous voyez toutes sortes de déchets, alors en tant que membre de Amnesty International, qu'est-ce que vous ressentez?
0: En tant que membre d'Amnesty International, ce que je ressens, c'est que nous devons continuer tout ce que nous sommes en train de faire. Continuer par sensibiliser la population sur les conséquences de l'utilisation des sachets, sur les conséquences de tout cela sur notre environnement, les effets du changement climatique. Parce que, qu'ils vous souviennent qu'il y a quelques jours, quelques semaines, il y a eu des pluies et tout Cotonou était sous l'eau. C'est vrai que très rapidement, l'eau est partie. Mais ça m'amène.
1: Par endroit, par endroit.
0: Non, je ne vais pas entrer dans cette polémique-là. Mais déjà, ça démontre que tout ce que nous faisons, nous devons continuer par sensibiliser les populations sur tout le travail en matière de justice climatique, protection de l'environnement et tout ce qui tourne autour du droit à un environnement sain et l'utilisation des sachets plastiques et autres.
1: Oui, mais on dit souvent que les populations sont dues d'oreille. Elles seraient responsables de ces catastrophes.
0: Non, je ne dirais pas que les populations sont dues d'oreille. Je pense qu'il faut toujours continuer le travail de sensibilisation.
1: Jusqu'à quand?
0: Il faut toujours continuer jusqu'à ce que les populations comprennent. Souvent, elles le font par ignorance. Plusieurs personnes ne savent pas ce qu'elles sont en train de faire contribue à accentuer les effets du changement climatique et autres. Donc, il faut continuer par sensibiliser. Souvent, elles ne le savent pas. Elles ne savent pas qu'il faille trier les ordures, qu'il faut mettre les ordures domestiques, les restants de nourriture à part, les sachets plastiques à part, les verres et autres à part. Souvent, elles ne le savent pas. Donc, c'est pourquoi je dis que quand nous voyons tout ça, ça nous amène en tant qu'acteurs de la société civile et Amnesty à continuer les activités de sensibilisation, d'éducation aux droits humains, d'éducation aux droits à un environnement sain. Et c'est pourquoi Amnesty, dans le cadre de notre projet justice climatique, nous avons des cours en ligne sur les questions du changement climatique et autres sur notre plateforme Amnesty Academy. Et toute personne qui s'est liée et écrit a la possibilité d'aller, de suivre un cours, de suivre ce cours-là et de pouvoir avoir un certificat à la fin.
1: Oui, mais on a le sentiment que l'État vous prend de court là, puisque vous êtes dans la sensibilisation, mais l'État a pris ses responsabilités avec l'adoption de la loi.
0: Oui, tout ça vient mettre de l'eau au moulin de tout ce qui est initiative en matière de protection de l'environnement, tout ça. L'objectif, ce n'est pas de concurrencer l'État ou c'est de contribuer à accompagner l'État pour tout ce qui est initiative par rapport à la protection de l'environnement et autres, et sur les questions du changement climatique.
1: À vous entendre, le slogan, la sanction, oui, mais la sensibilisation d'abord.
0: Exactement.
1: Mais justement, est-ce que vous avez le sentiment qu'on a atteint on a atteint les objectifs à travers la sensibilisation?
0: Nous continuons par sensibiliser les populations, comme je le disais. C'est pourquoi nous avons les cours sur la transition énergétique au niveau de la plateforme Amnesty Academy. Nous avons un cours sur le changement climatique et les droits humains pour que les populations voient le lien qui existe plutôt entre le changement climatique et les droits humains. Tout ça dans une dynamique de sensibilisation pour que les gens puissent comprendre la pertinence de protéger l'environnement, ces questions-là qui sont les droits humains comme les autres questions, que ce soit les droits civils et politiques.
1: Alors, vous parlez tantôt de la crue, vous parlez des inondations, vous avez dénoncé le comportement, je parlais de l'incivisme des populations. Encore que, quand on voit un peu, il y en a qui ont de bons comportements par rapport aux questions de l'environnement. Il y en a qui ne jettent jamais des sachets plastiques dans des caniveaux, dans les rues, tout ce que vous voulez. Mais il y en a qui sont durs d'oreille, comme je le disais tantôt. Mais si on vire un peu sur le terrain de la forte chaleur qui subit en ce moment-là, alors, est-ce que la politique de reboisement n'a pas échoué par hasard?
0: Non, je ne dirais pas que la politique du reboisement a échoué. Je dirais que nous devons continuer, puisque les activités ou initiatives de reboisement contribuent à freiner de façon significative tout ce qui est effet du changement climatique. Et
1: Quand
0: là,
1: nous posons la question, c'est pour dire que oui, on fait le reboisement, mais les jours qui suivent, ces plants ne sont pas arrosés et certains même vont les déterrer.
0: oui, c'est pourquoi j'ai parlé de la sensibilisation. Je reviendrai encore une fois de plus dans le cadre de notre projet Justice Climatique. Nous avons eu à mener plusieurs activités de reboisement où je parlais tantôt de l'initiative cadre sur la justice climatique où les enfants ont eu à mener des activités de reboisement plutôt en milieu scolaire. Et dans cette dynamique-là, de pouvoir accompagner l'initiative de reboisement lors de la célébration de la Journée nationale de l'arbre, Amnesty a mis en terre près de 1000 plants dans 5 localités du Bénin, que ce soit Semenkoji, Save, Grand Popo, Parakou et Djougou, pour pouvoir accompagner tout ce qui est initiative et principalement dans le département de l'Ouémé. Pour ne citer que cet exemple-là, nous avons mis en terre 200 plants au seuil Semenkoji pour pouvoir accompagner cette initiative-là. Et les acteurs étatiques, que ce soit l'inspection forestière départementale de l'Ouémé du Plateau, nous a accompagnés dans cette dynamique-là. Donc, je dirais que toutes ces initiatives-là contribuent à freiner les effets du changement climatique et les différents acteurs à tous les niveaux contribuent à cela. Donc, il faut juste accompagner ces différentes politiques-là pour que nous puissions freiner significativement tout ce qui est effet du changement climatique.
1: Mais justement, est-ce que vous avez mis en place une politique de suivi?
0: Oui.
1: Parce qu'il ne faudrait pas que, après votre départ, que la population aille uriner sur les plants, qu'ils aillent les déraciner. Autant de comportements qui ne préservent pas la nature.
0: Exactement. Nous avons mis un plan de suivi parce que ça ne sert à rien de mettre des plants en terre et de les laisser. Quand je prends le cas de la célébration de la Journée nationale de l'arbre et que je prends plus spécifiquement le cas du CGS Semenkoji avec la direction de l'établissement, nous avons mis en place une politique de suivi qui consiste à ce que ces plans-là soient entretenus par les élèves. Et avant que cette journée-là ne soit célébrée dans cet établissement-là, il y a eu une activité de sensibilisation à l'endroit des élèves où nous avons abordé les questions du changement climatique, la pertinence de mener des activités de reboisement, que ce soit en milieu scolaire ou en milieu communautaire. et avec l'administration de cet établissement-là, une politique de suivi de ces plans-là, d'arrosage de ces plans pour ne pas que ces plans-là meurent, pour ne pas que plutôt ces plans-là puissent mourir. Donc ça, c'est l'exemple de la journée nationale de la, de l'arbre. Et quand je reviens à notre initiative CADEUR, où nous avons mis en tête plusieurs milliers de plans dans nos différents établissements, toujours avec l'administration de ces différents collèges-là, nous avons mis en place une politique des grillages et des cages pour pouvoir protéger ces différents plans-là, sensibiliser, où nous avons responsabilisé même des élèves de nos différents clubs scolaires qui ont arrosé les plans jusqu'à ce que l'année scolaire puisse prendre fin. Donc il y a toute une politique déjà de surveillance ou de suivi de ces différents plans-là qui ont été mis en place par Amnesty International en collaboration avec les différentes administrations de nos clubs scolaires.
1: Alors, ce sont les actions de Amnesty International combinées certainement avec les actions étatiques. Mais finalement, on voudrait savoir quelle est la source de cette forte chaleur, puisque ce qui se passe là dépasse même les frontières de notre pays. Même dans les pays européens, on est allé jusqu'à parler de canicule.
0: Ce que nous constatons, c'est le résultat du changement climatique. La coupe excessive des arbres, l'utilisation des sachets plastiques et autres contribuent au changement climatique. Et comme effet direct, nous avons beaucoup plus de pluie, nous avons une modification significative du climat, il y a beaucoup plus de chaleur, il y a beaucoup plus de pluie qu'il n'en faut, il y a la pluie pas au moment opportun. Nous ne savons plus aujourd'hui quand la saison pluvieuse commence, quand elle se termine. C'est la conséquence directe du changement climatique. Et aucun pays n'est épargné aujourd'hui. C'est pourquoi, au niveau d'Amnesty International, nous avons voulu prendre les taureaux par les cornes au travers de cette initiative-là, le projet sur la justice climatique, pour pouvoir sensibiliser nos différentes populations, les différents acteurs, les différents cibles, que ce soit les acteurs étatiques, les apprenants, les médias et autres sur les questions du changement climatique, sur les questions du droit à un environnement sain, sur la protection de l'environnement et autres, pour que des initiatives soient mises en place pour pouvoir contribuer efficacement à freiner les effets du changement climatique au Bénin.
1: Alors, comme vous le disiez tantôt, on a désormais, sinon de plus en plus, du mal à séparer la saison pluvieuse de la saison sèche. On sait ce qui se passe à la Coupe du Monde actuellement, où la forte chaleur oblige même les équipes à se donner des minutes
0: Exactement.
1: pour se désaltérer,
0: Exactement.
1: afin de pouvoir maîtriser la situation et de pouvoir continuer les matchs de football. Mais quelle est la responsabilité des dirigeants?
0: La responsabilité des dirigeants,
1: Dirigeants fa face à la situation.
0: c'est d'avoir des politiques qui contribuent, ou des politiques nationales, des cadres juridiques qui contribuent à la protection de l'environnement. Aujourd'hui, comme l'aviez si bien rappelé avec le texte qui a été voté à l'Assemblée nationale, où il y a beaucoup plus de sanctions pour les pollueurs, il y a tout un dispositif, un arsenal juridique assez costaud pour pouvoir contribuer à la protection de l'environnement. Donc c'est d'exhorter les États à prendre des textes juridiques, à les mettre en application, à sensibiliser leur population pour qu'on puisse vraiment contribuer à la protection de l'environnement, à pouvoir, au travers de nos différentes initiatives, réduire considérablement les effets du changement climatique.
1: Alors, on dit également que les parties de la planète, les foyers de tension, je veux dire, où sévit la guerre, que ces guerres-là également contribuent à aggraver la situation. Le cas, par exemple, de l'Ukraine, où la Russie et l'Ukraine sont en guerre depuis quelques années. On a vu également quand les États-Unis ont bombardé, par exemple, l'Iran, avec la réaction que cela a eue. Il y a, par exemple, la situation de guerre en Palestine, en Israël, à Gaza. Vous savez à quoi je fais allusion pour ne donner que ces exemples-là. Et même sur le continent africain, récemment, on a eu comment dire, des affrontements entre des frères somaliens, pardon, soudanais, Il y a eu le Soudan du Sud contre le Soudan du Nord. Vous savez à quoi je fais allusion. Mais quand vous...

0: tout ça, on se dit, est-ce que l'homme n'est pas responsable de ce qui lui arrive et qu'il mérite, il mérite ce qui se passe là?
1: Bon, je n'irai pas sur le terrain de il mérite ou pas, puisque, comme l'aviez si bien rappelé, dans toutes ces guerres-là, il y a l'utilisation d'armes qui ne faillent pas
0: Absolument,
1: utiliser, il y
0: absolument.
1: a des produits chimiques qui détruisent l'environnement et qui créent des maladies et autres, puisque la destruction de l'environnement, l'utilisation des sachets plastiques, l'utilisation des produits chimiques,
0: Oui.
1: porte entorse au droit à la santé.
0: Il y a par exemple la couche d'ozone
1: Voilà,
0: qui est en partie également.
1: qui est détruite. Donc, tout ça contribue fortement au réchauffement climatique. L'utilisation des produits chimiques, l'utilisation des produits interdits, que ce soit au niveau de ces différents foyers de tension, contribue énormément au changement climatique.
0: Oui. Oui, en tant qu'Amnesty International, est-ce que y a pas urgence que votre voix, sinon que vos voix soient, si vous voulez, la voix d'Amnesty International, soit désormais forte et très forte, et que cette voix-là résonne dans les oreilles des dirigeants, par exemple aux Nations Unies?
1: Déjà, si vous suivez un peu notre site internet, Amnesty International, sur la question de la protection de l'environnement, a sorti plusieurs communiqués plus tôt pour pouvoir sonner, pour pouvoir tirer l'attention des différents dirigeants des États qui polluent plus à travers le monde pour que chaque État puisse contribuer à la protection de cette terre commune-là que nous avons, puisque nous n'avons pas une seconde planète de rechange. Donc Amnesty, au travers de ses différentes initiatives et actions, ne cesse de sensibiliser ces différents acteurs-là sur la question de la protection de l'environnement et autres.
0: Mais l'Afrique n'a pas de voix. Or, c'est l'Afrique. Quand je dis l'Afrique n'a pas de voix, l'Afrique n'a pas de voix aux Nations Unies. Vous savez que il y a 5 pays qui ont le droit de veto. Si l'Afrique doit parler, ce n'est pas comme une lettre à la poste, ce n'est pas une parole d'évangile non plus. Mais voilà que c'est l'Afrique qui subit réellement les conséquences dévastatrices de ce que nous observons dans le monde.
1: Bon, je ne dirais pas que l'Afrique n'a pas de droit parce que nous sommes tous égaux en droit.
0: Dans la pratique, aux Nations Unies, est-ce que l'Afrique a de la, est-ce que la voix de l'Afrique porte?
1: Je dirais que nous sommes tous égaux. Nous avons tous les mêmes droits. Et l'Afrique a toujours
0: Parler.
1: parlé, a toujours donné son point de vue, a
0: Oui.
1: toujours attiré l'attention des plus grands pollueurs sur leurs responsabilités, sur le fait qu'ils doivent travailler à réduire leur production et autres pour ne pas toujours endommager la couche d'ozone. Et déjà, même quand je viens dans notre cas d'espèce, l'État béninois fait beaucoup. Nous
0: Oui.
1: avons le texte de loi qui contribue au positionnement de l'Afrique à attirer l'attention de ces différents États, que ce soit au niveau africain ou européen, sur l'urgence de pouvoir avoir des tests de droit assez forts et qui contribuent à la protection de l'environnement et qui pointent du doigt les questions du changement climatique et autres.
0: Quand nous disons que l'Afrique n'a pas de voix, on ne dit pas que l'Afrique ne parle pas. Mais l'Afrique ne fait pas partie des 5 pays membres permanents du Conseil
1: Bon, je
0: de
1: pense qu'on
0: société.
1: n'a pas
0: Et
1: besoin.
0: c'est là que ça se décide
1: Non, on n'a
0: réellement.
1: pas besoin de faire partie des 5 pays membres. Déjà, c'est de mener des actions au niveau national ou avoir des politiques qui contribuent à la protection de l'environnement, qui favorisent tout le mécanisme pour que les populations voient la pertinence de protéger
0: Mais
1: l'environnement.
0: justement, l'État béninois fait beaucoup, nous l'avions relevé, et ça se voit, ça se vit. Mais à côté, dans les autres pays, vous savez, c'est une politique, chaque pays avec sa politique,
1: Exactement.
0: mais il doit avoir une convergence.
1: Oui, une convergence, mais n'oublions pas que chaque État est souverain.
0: Oui.
1: Donc la souveraineté oblige à ce que chaque État parte à son rythme. Mais dans cette dynamique-là, au niveau africain, je dirais que nous avons plusieurs textes de loi en matière de l'environnement qui attirent l'attention de nos différents États sur la pertinence de pouvoir légiférer en matière de protection de l'environnement, en matière de justice climatique et autres, qui fait que nos États africains ne sont pas en marge de tout ce qui est fait au niveau des Nations Unies ou au niveau des pays européens. européen, si on va dans un contexte de droit comparé. Donc c'est pour dire qu'au niveau africain, il y a plusieurs textes de loi qui abordent la question de la protection de l'environnement et plusieurs cas ont été portés au devant de la Cour africaine des droits de l'homme et des peuples s'agissant de la protection de l'environnement. Donc nos pays africains font beaucoup de choses pour pouvoir contribuer à la protection de l'environnement, abordant les questions du changement climatique, du droit à un environnement sain. Seulement que nous demandons à ces États-là de pouvoir continuer des initiatives, pouvoir avoir des politiques au niveau national qui contribuent à la protection de cet environnement-là. Et nous avons l'exemple du Bénin qui a voté le texte de loi sur.
0: Justement, vous avez vu ce qui s'est passé en Europe. Vous avez vu cette masse d'eau que nous avions vue en Europe, en France, ce qu'on a vu au Togo, dans d'autres pays de la sous-région. Ça n'a pas épargné le Bénin, parce que l'eau cherche toujours un couloir. S'il n'y a pas ce que d'aucuns qualifient de synergie d'action entre les politiques publiques de chaque État, comment pensez-vous que on peut contenir la situation?
1: Déjà, comme je le disais,
0: Au plan national, d'accord,
1: oui, on a
0: le Bénin ne dort pas sur ses lauriers,
1: exactement.
0: mais le Bénin doit tenir compte, ou bien la politique du Bénin doit tenir compte de la situation au niveau de la sous-région.
1: Oui, la politique du Bénin doit tenir compte de la situation au niveau
0: Et vice-versa, hein?
1: exactement, mais le développement du Bénin ne veut pas attendre que notre pays frère, le Togo, ne doit pas s'arrimer au développement du Togo. Je ne sais pas si vous
0: Pas
1: avez
0: du tout,
1: compris.
0: pas du tout.
1: Voilà. Donc, c'est pour dire que chaque pays africain essaie de faire
0: Ce qu'il peut.
1: ce qu'il peut pour pouvoir avoir un arsenal juridique en matière de protection de
0: Et
1: l'environnement,
0: c'est ce qui est fait.
1: pour pouvoir avoir des initiatives,
0: Oui.
1: pour pouvoir sensibiliser les populations sur les questions protection de l'environnement, sur les questions du changement climatique, sur tout ce qui est politique, pour pouvoir ne pas avoir ces situations quand il y a la montée des eaux ou des situations d'inondation. Mais prenant l'exemple du Bénin, il y a eu des infrastructures qui ont fait que quand il y a eu la montée des eaux très rapidement,
0: On a maîtrisé la situation.
1: on a maîtrisé la situation. Donc c'est déjà la volonté de l'État béninois
0: Oui.
1: de pouvoir contribuer à la protection des populations vivant sur son territoire et avec aussi la loi qui a été votée au Parlement, démontre de la volonté de l'État béninois de protéger ce droit-là qui est un droit assez important.
0: Justement, tout au moins dans l'espace de Dao, ou si vous voulez, dans l'espace Conseil de l'Entente, est-ce que vous ne pensez pas que des suggestions doivent aller dans ce sens-là également?
1: Exactement, c'est vrai qu'il faille faire des suggestions, mais il n'y a pas une police internationale qui pourra sanctionner un État s'il le fait ou ne le fait pas. C'est pourquoi je dis, nous devons toujours continuer des activités de plaidoyer pour pouvoir attirer l'attention de ces différentes institutions-là sur l'urgence en matière de protection de l'environnement, sur l'urgence de pouvoir légiférer en matière de justice climatique et autres, pour que nous puissions avoir des États dont le droit à un environnement sain protégé. Nous avons des politiques nationales assez fortes pour pouvoir à ce qu'on ne vive plus ces situations-là dans nos États.
0: Alors, il y a une question qui taraude les esprits, cher ami. Quand on parle d'amnistie internationale, on parle souvent des droits humains. Mais on s'étonne, en tout cas, une certaine opinion s'étonne qu'aujourd'hui Amnesty International vienne parler de la justice climatique. Alors, pourquoi?
1: Oui, je pense que les populations ne doivent pas être étonnées. Quand on parle de justice climatique, c'est la question du changement climatique. Parlant du changement climatique, c'est la question du droit à un environnement sain. Le droit à un environnement sain, la protection de l'environnement, c'est une question de droit humain. C'est un droit humain comme les autres droits, comme le droit civil, le droit à l'éducation, le droit au logement. Donc, qu'ils ne soient pas étonnés, Amnesty International est une organisation internationale de promotion et de défense du droit humain. Donc, tout ce qui touche aux droits humains est une question assez pertinente pour nous. C'est pourquoi, depuis quelques mois, nous avons notre projet, comme je le disais, projet de justice climatique, dont l'objectif est de contribuer à la justice climatique au Bénin. Et plus spécifiquement, ce projet-là a comme objectif spécifique éduquer et mobiliser l'opinion publique autour des enjeux des droits humains et de la justice climatique, de plaider pour plus de responsabilité des États, comme je le disais tout à l'heure, et des entreprises en matière de lutte contre le changement climatique, de pouvoir créer des liens entre les mouvements de défense, que ce soit les organisations de défense des droits humains, les différents acteurs et les différentes plateformes, et ce, en faveur de la justice climatique. Donc que les gens ne s'étonnent pas, la question de la justice climatique, la question du droit à un environnement sain, de la protection de l'environnement, est une question de droit humain, et c'est pourquoi Amnesty travaille sur cette question-là.
0: Justement, quand on parle de justice climatique, vous estimez que c'est un droit que vous défendez, au même titre que les droits parlant des 5 besoins fondamentaux de l'homme.
1: Exactement. Donc, comme je l'ai dit, défendre, avoir, ou plutôt avoir un projet sur la justice climatique, c'est de travailler à ce qu'on puisse avoir la protection du droit à un environnement sain, sensibiliser les populations, comme le droit à l'éducation, le droit, les différents droits civils et politiques.
0: Alors, donc, il y a forcément un lien.
1: Exactement, c'est un droit humain, donc il y a un lien entre justice climatique et droits humains.
0: Alors, si vous le voulez bien, parlons un peu des droits humains que défend Amnesty International. Parlons-en.
1: Déjà, comme je le disais, Amnesty International est une organisation internationale de promotion et de défense des droits humains. Donc, nous avons plusieurs initiatives, que ce soit en milieu scolaire, en milieu communautaire, sur différents types de droits. Que ce soit le droit à l'éducation, au travers des différents projets s'attaquant aux questions de déscolarisation et autres. Nous avons plusieurs initiatives en milieu communautaire. Nous avons mené jusqu'à cette année. Ce projet-là est toujours en cours de mise en œuvre. Un projet sur les droits des filles et femmes serveuses de bars et restaurants. Nous avons plusieurs initiatives, que ce soit les clubs scolaires ou les écoles amies de droits humains en milieu scolaire, en milieu communautaire. Nous avons plusieurs initiatives. Donc je dirais que Amnesty International, c'est tout ce qui touche aux questions du droit humain. Elle est beaucoup plus dans la défense et la promotion de ces droits-là, au travers de plusieurs initiatives, que ce soit des activités de sensibilisation, des activités de plaidoyer, au travers de la production de documents, que ce soit des guides. Aujourd'hui, nous avons sorti les droits et devoirs des patients en collaboration avec l'ARS. Donc, nous avons plusieurs ressources disponibles sur notre site internet amnestybenin.org, dont les populations peuvent consulter.
0: Aujourd'hui, vous savez qu'au Bénin, il y a une politique gouvernementale qui consiste à rendre de plus en plus l'éducation des filles gratuite. Alors, comment au niveau de Amnesty International, vous avez accueilli cette nouvelle?
1: Nous pensons que c'est déjà c'est une bonne nouvelle, c'est une très bonne initiative. Et cela vient renforcer le droit à l'éducation de ces filles-là, puisque qu'ils nous souviennent que dans certaines régions de nos pays, les filles ne vont pas à l'école pour des raisons sociologiques ou des raisons de mentalité de ces populations-là, qui se disent que la jeune fille doit rester à la maison pour faire à manger ou aller au marché ou arriver à l'âge de 18 ans, doit aller au foyer. Donc, moi, je pense que c'est une très bonne nouvelle qui vient renforcer le droit à l'éducation de nos jeunes sœurs, hein, qui permettront à ce que ces sœurs-là puissent continuer les études et, au travers des activités de sensibilisation, démontrer aux différents acteurs de nos communautés la pertinence pour des filles d'aller à l'école, puisque les filles et les garçons ont les mêmes droits. Pourquoi les garçons iront à l'école et pas les filles? Donc c'est une très bonne initiative qu'Amnesty salue. Et déjà, au travers de nos différentes initiatives en milieu communautaire, nous contribuons à ce que le droit à l'éducation, que ce soit les filles ou les garçons, puissent jouir de ce droit-là, qui est un droit fondamental, le droit de pouvoir aller à l'école, quelle que soit sa race, sa religion, je ne sais pas, quel que soit son sexe, que ce soit garçon ou fille, ils doivent aller à l'école.
0: Et puis, vous avez également appris que il est interdit désormais de refuser les monnaies, les pièces de monnaie. Ça posait problème Aujourd'hui, nul n'a le droit de refuser parce qu'aucun citoyen n'a le monopole.
1: Exactement.
0: Voilà.
1: Exactement.
0: Et...
1: Je pense que c'est la volonté de l'État béninois de pouvoir recadrer un peu, de pouvoir mettre de l'ordre dans tout ce qui était désordre qu'on observait. C'est une initiative à saluer. S'agissant d'Amnesty, nous restons dans notre couloir qui est celui de l'éducation aux droits humains, de la sensibilisation des populations.
0: Oui. On dit de vous, sinon une certaine opinion vous reproche d'avoir cessé de rendre visite aux prisonniers dans les maisons d'arrêt.
1: Bon.
0: C'est surtout beaucoup plus dans ce domaine-là que Amnesty International Bénin s'est illustré ces dernières années. Mais depuis, on a compris que vous avez changé de stratégie là.
1: Non, ce que l'opinion dit, c'est ce qu'ils disent, mais est-ce que c'est vrai? Je n'irai pas sur ce terrain-là, puisque je n'ai pas eu l'autorisation expresse de pouvoir aborder cette
0: Oui, on
1: question-là.
0: veut parler des droits, des droits.
1: Oui. Mais si ces personnes-là visitent un peu nos sites internet ou nos canaux digitaux, verront qu'il y a tout un travail qui a été fait en milieu carcéral que nous avons rendu public. Donc, Amnesty fait tout un travail en milieu carcéral ou dans les différents lieux de détention. Donc, nous ne sommes pas restés en marge ou autre.
0: Voilà, nous sommes pratiquement arrivés au terme de cette émission. Je ne sais pas si vous avez envie de parler d'un sujet qui vous intéresse et dont on n'a pas discuté dans cette émission.
1: Non, déjà c'est vous remercier, dire que comment on a abordé en grande partie les questions de justice climatique, de changement climatique, il faut dire que depuis quelques mois, Amnesty met en œuvre un projet dénommé justice climatique et il y a plusieurs initiatives ou activités qui ont été déjà mises en œuvre, que ce soit à l'endroit des acteurs de médias, que ce soit en milieu communautaire, que ce soit dans nos différents établissements, au travers de l'initiative cadre sur la justice climatique, au travers de la célébration de la Journée nationale de l'arbre. Et ce projet-là continue. Nous aurons d'autres activités qui seront mises en œuvre, toujours pour sensibiliser nos différentes populations sur les questions de changement climatique. Il y aura aussi l'organisation de conférences universitaires dans 10 universités publiques et privées sur la question de la justice climatique, les obligations des États et des entreprises. Nous aurons des émissions radiophoniques avec les médias, la réalisation de capsules vidéo et des podcasts sur les questions de justice climatique, toujours pour sensibiliser nos différentes populations. Nous aurons une campagne de sensibilisation et de mobilisation autour de la justice climatique au travers de l'activité World Cleanup Day qui sera mise en œuvre en milieu communautaire, l'organisation de plateaux télé, en plus du plateau télé qui a été fait avec nos élèves de nos différents clubs scolaires, que ce soit le club scolaire de Haut-Écran, Souléré, Tempin. Donc il y aura d'autres plateaux de télé. Nous aurons une campagne digitale qui va commencer sur nos médias sociaux, que ce soit Facebook, TikTok, Twitter, Instagram, pour sensibiliser sur les questions de la justice climatique et surtout la promotion de nos cours sur Amnesty Academy. Tous nos éditeurs ont la possibilité d'aller sur Play Store, de chercher ou sur Internet, de chercher Amnesty Academy. Nous avons des cours sur la justice climatique. Nous avons un cours qui est intitulé Changement climatique et droits humains. Et un second sur transition énergétique, alimenter le changement ou le statu quo. Vous avez la possibilité de suivre ces cours-là, renforcer leur capacité en matière de justice climatique, changement climatique, et à la fin, ils pourront avoir un certificat qui pourra renchérir leur CV et autres.
0: Là, vous rentrez dans le volet commercial.
1: Non, non, pas sur le volet commercial, c'est toujours dans l'objectif de pouvoir sensibiliser les populations, mais Amnesty dans sa dynamique, vous suivez une formation et vous avez un certificat à la fin qui montre que vous avez vraiment suivi la formation et que vous avez des informations sur ces différentes thématiques qui ont été abordées. Donc tout ça vient renchérir les connaissances de toutes ces personnes qui vont suivre ces formations-là.
0: Alors beaucoup, certainement, beaucoup de nos auditeurs aussi bien sur le plan national que au sein de la diaspora, doivent se poser la question de savoir pourquoi Amnesty International s'investit-elle dans la justice climatique. Je pense que vous avez eu l'occasion d'en parler.
1: Oui.
0: C'est pour garantir un environnement sain, un
1: Exactement.
0: environnement stable, un monde de paix en définitive, parce que, comme vous l'avez dit, nul ne maîtrise. Plus personne ne maîtrise les questions environnementales. Il y a des difficultés à dissocier la saison pluvieuse de la saison sèche. Et ça, vous avez donné quelques pistes aux gouvernants pour que désormais on puisse rétablir l'ordre. De toutes les façons, c'est un débat qui est ouvert. Monsieur Yannick Dedo-Coton, je rappelle que vous êtes assistant projet à Amnesty International et vous avez accepté venir dans ce studio pour nous entretenir sur des questions environnementales, notamment la question de la justice climatique. Vous avez saisi l'occasion également pour, je dirais, virer un peu sur quelques droits humains. Mais avant de vous laisser partir, j'oubliais tout de suite ma mémoire, mes fidèles, et me l'a rappelé. Je vous pose la question. Quel est le point de vue d'Amnesty International sur la question des réformes au niveau au niveau du secteur de la santé, où, par exemple, pour les cas urgents, systématiquement, les malades doivent être pris en charge?
1: Bon, je pense que c'est une bonne réforme. Ça contribue à la jouissance du droit à la santé. C'est une réforme qui est à saluer, même si ça sort un peu du champ de la justice climatique.
0: Oui.
1: Bon, je pense que c'est une très bonne réforme. Elle est à saluer parce que ça permettra aux populations, à ces personnes-là qui n'ont pas les moyens, quand elles viennent, qu'elles soient déjà reçues et qu'on leur administre déjà les soins. Donc c'est une réforme qui a salué et nous espérons que dans la mise en œuvre, les différents acteurs vont contribuer à faciliter ces décisions-là prises par nos gouvernements, par nos gouvernants plutôt dans la jouissance du droit à la santé des différentes couches de nos populations.
0: Merci bien à vous, Yannick Dedo-Coton. Je rappelle que vous êtes assistant projet à Amnesty International. Merci d'être passé dans cette émission.
1: Merci.
0: Voilà.
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3: Il est 15h.
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0: Les préoccupations des Béninois interpellent le gouvernement et appellent sa voix pour répondre au nom de l'exécutif. Il fait cet exercice aujourd'hui sur Bénin TV, mais également pour les téléspectateurs de Canal 3. Bienvenue à vous toutes et tous qui nous suivez pour entendre celui qui porte les réponses du gouvernement face à vous. Quelles solutions face aux inondations qui empêtrent et empêchent une vie normale, face aux questions d'accessibilité aux places de marché pour vendre, aux actes judiciaires? Quel point peut-on faire aujourd'hui des mesures d'accès immédiat aux services médicaux en cas d'urgence, face aux primes dédiées aux cotonculteurs, face à la concrétisation des mesures favorables à la scolarisation des filles à la rentrée toute prochaine? Le ministre porte-parole est face à vous, Monsieur Wilfried Léon Houngbéji, ministre porte-parole du gouvernement. Merci d'avoir accepté notre invitation pour répondre aux questions d'actualité, mais également pour faire des explications, apporter des éclairages sur les décisions, les actes du gouvernement.
1: Bonjour, Monsieur Sonovo, c'est un plaisir d'être avec vous.
0: Éric Guédenon, eh bien, les explications du porte-parole, c'est maintenant à vous de lancer les questionnements des Béninois.
2: Merci à vous, Ozias Sonovo. Chaque mois, comme c'est de tradition maintenant, le Conseil des ministres prend des décisions qui touchent directement la vie de nos concitoyens, justice, éducation, santé, commerce, administration publique ou encore pouvoir d'achat. En parallèle aussi, l'actualité est rythmée par des sujets qui alimentent le débat public et appellent des explications de la part du gouvernement. Et c'est ce que nous ferons avec le ministre porte-parole du gouvernement, à qui nous disons merci pour sa disponibilité.
1: C'est mon devoir.
2: Chaque année, les mêmes scènes se répètent, monsieur le porte-parole. Des maisons inondées, des routes coupées. Les Béninois ont le sentiment que le pays subit les inondations sans jamais les prévenir. Que leur répondez-vous?
1: Monsieur Guédenon, j'ai le sentiment que votre appréciation est quand même un peu trop corsée.
2: C'est une dérogation.
1: Nonobstant les situations conjoncturelles que nous observons lorsqu'il pleut abondamment. Mais de prime abord, nous avons tous intérêt à ce qu'il pleuve et à ce qu'il pleuve bien. Mais surtout, à ce qu'il pleuve à temps et pas à contre-temps, du fait des changements climatiques et de leurs conséquences néfastes sur l'environnement et sur le quotidien de nos populations. Parce que quand il pleut bien, au moment où il doit pleuvoir, c'est bon pour l'agriculture,
2: Absolument.
1: c'est bon pour nos agriculteurs, c'est bon pour nous aussi qui sommes dans les villes, parce que nous avons de toute façon besoin de manger. Et il faut rendre hommage à nos agriculteurs pour cela. Maintenant, les pluies deviennent un problème lorsqu'elles arrivent à contre-temps ou lorsque subitement elles arrivent en telle abondance que cela nuit à la qualité de vie des populations, même si c'est pour un moment. Par exemple, avec les fortes pluies que nous connaissons sur Cotonou et dans la sous-région de façon générale, on a pu voir effectivement comment le temps des pluies, la congestion des voies est faite, comment les eaux stagnent un moment. Mais fort heureusement, parce que on parle du Bénin, mais les réseaux sociaux, les médias nous donnent également à voir la sous-région. Et on devrait se poser la question aujourd'hui de savoir si le Bénin, depuis quelques années, ne s'était pas engagé dans les investissements massifs, conséquents qu'il a réalisés pour améliorer le cadre de vie des populations, où est-ce que nous en serions? Parce que quand on regarde la sous-région, où on dénombre des morts, malheureusement, où des infrastructures sont détruites et où les eaux prennent carrément possession des rues, ça n'est pas encore le cas au Bénin et ça ne le sera plus, grâce justement aux investissements que nous avons réalisés. Mais pour rester sur l'actualité des eaux, on a vu effectivement, il y a 2 ou 3 jours,
2: Absolument.
1: sur la liaison entre Calavi et Cotonou en particulier, au niveau du pont de Djornou, que nous appelons communément Wedonou, on a vu la préhension de cette situation qui a fait que beaucoup d'usagers ont dû subir un détour énorme et des gens qui ont quitté Calavi pour Cotonou, même quand ils sont partis tôt pour échapper aux embouteillages traditionnels, ils ont mis à minima 1h30, 2h, et c'était en fait 4h, voire 6h, à cause des détours inhabituels et de l'affluence aussi des voitures et des engins sur les routes. Mais là-dessus, je peux vous dire, nous avons été dans l'anticipation, parce que vous devez vous souvenir, même si je pense que nos concitoyens qui nous suivent n'ont pas le souvenir de ce que je vais dire, vous au moins, vous devez vous souvenir de ce que, il y a 2 ans déjà, le gouvernement avait annoncé les travaux de reprise de ce pont de Djornou. Il aurait dû être déjà reconstruit Totalement. Plus
2: Qu'est-ce qui s'est
1: moderne,
2: passé?
1: plus moderne, plus grand. Autant que le vieux pont de Cotonou, que nous appelons ancien pont,
2: C'est ça.
1: la décision avait été déjà prise de les réaliser sur budget national. Il se trouve qu'entre-temps, nous avons vu les choses en plus grand, plus moderne.

0: en passant par Cotonou, mettre en exploitation nos plans d'eau. Et pour ça, il nous faut des ponts d'une certaine dimension.
1: Dimension.
0: C'est pour cette raison que le pont de Djanou est encore dans cet état et a malheureusement produit les inconforts que nous avons observés du fait de ces pluies. Mais quand la situation est arrivée, tout de suite, le gouvernement a apprécié et l'une des réflexions du chef de l'État a été de demander au ministre du cadre de vie et des transports de voir comment on accélère la réalisation de ce pont pour que dans les années à venir, nous ne vivions plus la situation qui a été enregistrée il y a quelques jours. Et dans l'immédiat, de l'immédiat, le ministre du cadre de vie a pris les dispositions pour qu'avec une pelle amphibie, il y ait une intervention d'appoint qui soit faite là afin de faire drainer davantage les eaux en améliorant la profondeur pour que cela ne stagne plus au point de déborder et de créer les ennuis que nous avons connus. Cela dit, les travaux de reprise de ce pont dans le cadre du programme de mobilité urbaine devraient durer 2 à 3 ans quand ça va commencer, mais c'est pour dire qu'à l'arrivée, nous aurons de meilleurs conforts de circulation et que les eaux ne resteraient plus là comme on a observé cette fois-ci. Et ça doit nous rassurer parce que quand nous voyons le programme qui a été fait dans Cotonou pour assainir, et pas que,
1: Vous
0: habituellement,
1: voulez parler du PAPC, le programme
0: je veux
1: d'assainissement
0: parler du
1: pluvial?
0: programme d'assainissement pluvial de Cotonou en particulier, associé à asphaltage dans son ensemble, mais particulièrement le PAPC, qui, quand bien même, il n'est pas encore totalement achevé, nous permet aujourd'hui de vivre plus sereinement malgré les pluies qui tombent et même lorsqu'elles tombent en abondance parce que les eaux sont mieux drainées, les exutoires sont connus et les eaux vont vers leur lit naturel d'écoulement, ce qui fait que, contrairement à ce que nous observons ailleurs, les eaux à Cotonou aujourd'hui n'en imposent plus particulièrement aux populations. Donc les perspectives sont plutôt très bonnes et je crois que nous devons être rassurés de ce que, avec la détermination du gouvernement, les travaux prévus seront réalisés et à partir de là, nous vivrons mieux et nous conjuguerons au passé certaines anomalies, certains inconforts que ces pluies nécessaires nous causent lorsqu'elles viennent trop en abondance et parfois à contre-temps.
1: Au nombre des mesures urgentes, est-ce qu'il ne serait pas aussi intéressant d'envoyer sur le terrain, dans les rues qui sont envahies par les eaux, des véhicules pour aspirer, des véhicules, des camions-citernes pour aspirer les eaux là où c'est un peu surabondant, et puis regarder sur la carte de circulation les voies de contournement et justement les améliorer dans l'urgence.
0: Mais vous savez que par rapport à la liaison entre Calabier-Cotonou déjà, toujours dans l'anticipation, nous avons fait pas moins de 2 ponts. Aujourd'hui, vous avez le pont de Concorde et vous avez celui de Carrefour dit Aglouza. Ça, c'était déjà des voies de contournement qui ont été réalisées dans la perspective des travaux qui devaient être réalisés à Djanou, mais également pour le confort de façon ordinaire de nos populations. Et maintenant,
1: Il y a des
0: la
1: ruelles
0: suggestion que vous faites, les mairies savent le faire. C'est d'abord le travail des mairies de le
1: Encore
0: faire.
1: faudrait-il attirer l'attention et les
0: Oh, je pense
1: interpeller.
0: qu'elles savent très bien et il y en a qui le font. Par ailleurs, là où on sait que les mairies n'ont pas les moyens de le faire, l'État a mis en place une solution structurelle à travers le fonds 4. Il y a un fonds qui est dédié à la prévention et à la gestion des catastrophes et autres risques. Et ce fonds a identifié une trentaine de nos communes qui sont susceptibles d'être inondées chaque fois que les pluies sont abondantes en raison de leur disposition naturelle, géographiquement parlant, où il y a les cours d'eau qui connaissent des crues à des moments donnés. Et grâce à ce fonds, il y a par exemple des équipements qui sont acquis, des barques pour intervenir en ces périodes-là et comment également évacuer les eaux ou réduire leur portée afin que les populations vivent ordinairement, même s'il pleut abondamment.
1: Alors,
0: Mais on attend de les
1: cependant,
0: voir se déployer.
1: justement, sur le même sujet, quel est votre regard sur nos comportements qui ne sont pas toujours éco-citoyens vis-à-vis de l'environnement? Il n'est pas rare de voir encore nos concitoyens boucher hein, les routes d'eau avec des ordures.
0: Malheureusement, cela s'observe encore par endroits et ça montre que c'est un enjeu collectif et nous devons tous y travailler, sensibiliser, éduquer, éduquer et éduquer encore. Il n'est pas rare, en effet, de voir aux abords de nos rues des populations sorties de chez elles ou bien des gens qui tiennent boutique venir et s'abaisser au niveau des regards.

0: Tout
1: le
0: à
1: bénévole
0: fait.
1: commun, vous faites
0: Les
1: des ouvertures
0: ouvertures
1: sur les caniveaux.
0: sur les caniveaux, ils déversaient toutes sortes d'ordures, pas seulement les eaux. Vous avez des restes, vous avez des déchets solides et tout. Toutes choses qui, effectivement, avec l'accumulation, finissent par boucher les caniveaux et empêcher les eaux de circuler normalement. Et c'est une des causes aussi. C'est pour ça que certaines mairies qui ont les moyens et aussi la SGDS, la CIRAT, font le travail régulier
1: Pour
0: du
1: déboucher.
0: curage des eaux, mais là où les équipes ne sont pas encore intervenues ou là où l'accumulation a été de trop, effectivement, il y a les eaux qui prennent possession des lieux et qui créent les dégâts. Donc, c'est un défi qui nous est lancé à tous de sensibiliser nos concitoyens qui ne comprennent pas toujours la portée des gestes inciviques qu'ils posent afin de leur comprendre que ces gestes-là peuvent à terme créer des nuisances à tout le monde, y compris à eux-mêmes.
1: Ozias, on va évoluer sur le temps
0: Absolument.
1: de décision du gouvernement. Monsieur le porte-parole, ce fut un mercredi heureux pour certains de nos concitoyens qui ont été désignés pour siéger au sein des institutions, notamment le Sénat, mais aussi le CES. Alors, comment convaincre les Béninois que ces choix reposent d'abord sur les compétences et non sur des considérations politiques?
0: Il y a des institutions qui sont par essence politiques, il y en a qui sont par essence techniques. Et il y en a qui ont besoin d'un alliage des deux, un peu de politique, un peu de technique. Et je crois que le CES n'échappe pas à cette règle-là. Le CES, il y a des politiques et il y a des techniques, il y a des professionnels. Parce que regardez les corps de provenance des membres du CES. Certains viennent du secteur de l'artisanat, d'autres de l'agriculture, d'autres sont des élus consulaires, ils viennent de la Chambre de commerce et d'industrie du Bénin, d'autres sont désignés par les partis politiques, d'autres encore par le chef de l'État. Mais dans tous les cas, même ceux qui sont des politiques ont un profil donné au plan académique, ils ont une formation. Donc, il ne faut pas, à mon avis, se préoccuper de savoir est-ce qu'ils répondent à des critères techniques ou exclusivement politiques. Ce qui doit nous importer maintenant,
1: Vous entendez quand même ces
0: s'agissant du...
1: critiques qu'on essaye de faire tout pour caser des copains politiques au sein
0: Mais
1: des
0: non,
1: institutions, pour
0: si,
1: satisfaire les appétits politiques.
0: non, de ce point de vue-là, si quelqu'un a envie d'être casé, il sait ce qu'il a à faire. Regardez le gouvernement. Le président Ouaddaïen a formé un gouvernement, le président Talon avant lui, et vous avez vu d'éminentes personnalités qui n'ont jamais mis un pouce ou un orteil en politique. Parce que ce sont des techniciens qui ont été appelés comme tels. Regardez plein de nos structures publiques, du périmètre de l'exécutif, dédiées à la prise en charge de certaines questions qui doivent participer à l'amélioration globale des conditions de vie des populations. On ne demande pas aux gens
1: Le
0: de quel
1: profil
0: parti
1: politique.
0: ils relèvent. Donc, l'aspect politique n'est pas le principal déterminant dans ces cas-là. Par contre, il y a des institutions, et souffrons qu'il en soit ainsi, si vous voulez aller à l'Assemblée nationale, même si vous êtes le meilleur technicien, le meilleur spécialiste de votre secteur d'activité, si vous n'appartenez pas à un parti politique, vous n'allez pas vous retrouver à l'Assemblée nationale. C'est ainsi, hélas. Sauf si demain nous disons que même à l'Assemblée nationale, il faut faire un quota pour des techniciens et à partir de ce moment-là, vous irez voir quels sont les corps de métier qu'il faut aller intégrer et quels sont ceux qui ne devraient pas être intégrés. On n'en sortirait pas. Le Sénat, par essence, lui, il est davantage, encore plus politique, mais alliant également de la technicité, parce que vous avez des anciens présidents de la République, des anciens présidents de l'Assemblée nationale, des anciens présidents de la Cour constitutionnelle, des gens qui ont été au commandement des forces de défense et de sécurité. Et si tout cet ensemble ne fait pas les 25 prévus, la différence est apportée par le président de la République et le président de l'Assemblée nationale. Donc, ceux qui ont été nommés pour aller au Sénat, si les membres de droit atteignaient le nombre de 25, les 14 personnes qui ont été désignées
1: Désigné.
0: mercredi ne l'auraient pas été. Voyez-vous? Donc, oui, pour que nous ayons des institutions pertinentes, efficaces, et cela me permet de revenir sur le CES.
1: D'accord.
0: Parlons-en. Il y a eu une réforme ambitieuse du Conseil économique et social pour en faire une institution davantage au service de la population et du développement de notre pays. Et nous avons vu comment, pendant le mandat transitoire qui s'est achevé là, l'équipe, avec son président en tête, a pris à cœur sa mission, a écumé notre pays, a tenu des rencontres avec les populations pour leur apporter le message de la République, des institutions, leur expliquer telle décision, telle loi, ça montre l'efficacité d'une telle institution et désormais, la pratique ne devrait pas déroger à ce qui a été institué grâce à cette réforme. Et je crois que les populations apprécient bien de voir un conseil économique et social plus proche d'elles et plus efficace aussi que cela n'a été par le passé. Et puis, je finirai avec le souci de rationalisation qui anime les dirigeants que nous avons aujourd'hui, notre pays dans son ensemble, parce qu'au-delà des dirigeants, c'est tout le peuple béninois qui va dans ce sens. On vient de modifier la loi sur le Conseil économique et social en lui intégrant les fonctions du médiateur de la
1: Médiateur.
0: République. Jusque-là, il y avait une institution à part, la médiature, mais désormais, on sait que le premier vice-président du Conseil économique et social va porter les responsabilités de médiateur de la République. Cela participe aussi donc du souci de rationalisation et d'efficacité de l'action publique au service de nos citoyens.
1: On entend bien les arguments, les explications que vous donnez sur notamment la question de la rationalisation des institutions et des ressources de l'État. On sait combien le gouvernement il est chatouilleux sur l'utilisation du denier public, du franc du contribuable. Mais justement, c'est sur ce détail que les citoyens continuent de renâcler sur ce qu'ils considèrent comme le coût un peu onéreux des institutions de la République, telles que le CES, voire le Sénat. C'est vrai que le président du CES, Konrad Baghidi, a essayé de relever le défi, hein. Il a essayé de tenir le pari du défi que le chef d'État lui a lancé pour montrer l'efficacité d'une institution qui s'est mise vraiment au service des citoyens en essayant de leur faire comprendre les lois qui sont prises pour améliorer son sort. Mais c'est un exercice que vous faites aussi au gouvernement, vous, le porte-parole, mais pas que. Il arrive bien souvent des séquences de la vie publique où le gouvernement, des membres de l'Assemblée nationale, des élus descendent sur le terrain pour faire ce qu'on appelait reddition de comptes. Ah, donc les citoyens se demandent pourquoi finalement on crée des institutions politiques pour utiliser par trop le denier public. Qu'est-ce que vous répondez à cette critique?
0: Mais vous observerez que ce sont des actions complémentaires. Le porte-parole du gouvernement, les ministres conseillers, quand ils ont l'occasion d'aller également sur le terrain à la rencontre de nos concitoyens, effectivement, font cet exercice. Mais nous sommes quand même quelques 13 millions de Béninois à minima. Le Conseil économique et social a l'avantage par ailleurs d'être délocalisé dans nos départements et donc d'avoir
1: Dans sa
0: plus
1: réforme.
0: de représentants de la population que le gouvernement. Le gouvernement, c'est 24-25 personnes. Le Conseil économique et social, c'est la centaine de personnes.
1: Donc on a l'énergie du porte-parole qui lui
0: Cela
1: aussi,
0: ne suffira jamais.
1: il parcourt
0: Oui, mais cela ne suffira
1: tous les
0: jamais. Le
1: départements.
0: porte-parole du gouvernement, déjà, par exemple, ne parle pas toutes les langues du Bénin. Il ne peut pas parler pertinemment partout à tous les Béninois, sauf à se faire assister chaque fois de traducteurs. Les membres du Conseil économique et social, à raison de leur provenance, qui fait que tous les départements sont représentés, pratiquement même toutes les communes sont représentées, quand ils vont sur le terrain, au-delà d'intervenir en français, peuvent faire directement l'exercice avec nos populations dans les langues les plus parlées, afin que le message passe,
1: C'est
0: que
1: ça
0: la
1: l'intérêt de
0: compréhension
1: la proximité de
0: et cela a un
1: l'institutionnel.
0: intérêt justement pour les populations, parce que lorsqu'elles comprennent mieux, elles sont davantage civiques, elles sont davantage de bons citoyens et de bonnes citoyennes. C'est de ça qu'il s'agit.
1: Vous avez évoqué justement tantôt le souci de rationaliser les dépenses publiques. Alors, cela n'a pas empêché quand même l'État à la mise en place du Sénat, où on a fixé des critères qui font appel à des gens qui ont déjà servi la nation. Pour quels besoins? On continue encore par s'interroger sur l'utilité de cette institution et même sur son opportunité.
0: Je ne vois pas le lien. Même si vous preniez des novices, des gens qui n'ont exercé aucune fonction avant. Et quand on les mettait au Sénat, il faut bien leur payer le prix de leur travail. N'est-ce pas? Mais ici, vous avez des gens, comme vous dites, qui ont déjà exercé des fonctions et qui, pour certaines d'entre elles, ces personnes, ont une retraite. Donc, imaginez bien que chacun aura ce à quoi il doit avoir droit et pas plus que ça. Et maintenant, encore une fois, ce qui doit nous préoccuper, c'est l'importance, l'efficacité de ces institutions sur la vie de notre pays. Qu'est-ce que ça nous apporte de plus? Nous avons eu l'occasion largement de parler du Sénat, de ce que cela va apporter de plus dans l'architecture institutionnelle de notre pays, mais également dans la stabilité du pays, l'entretien de la bonne cohésion, de l'unité nationale et plein d'autres vertus attendues du Sénat et de ses membres. Et je pense que les Béninois l'ont tellement bien compris qu'à un moment donné, ils se demandaient même quand est-ce que le Sénat sera finalement mis en place. Est-ce que le président Wadaï va accélérer les choses pour que le Sénat enfin puisse être mis en place et commencer ses activités?
1: Là, vous parlez au nom de ceux qui espéraient y siéger.
0: Oh, pas forcément.
1: Mais c'est quand même au sein de cette opinion qu'on entend des critiques du genre, on prend les mêmes et puis on recommence. Voilà, depuis ces 30 dernières années, c'est des noms que nous avons entendus et qui sont revenus encore.
2: Surtout qu'on pensait que les réformes politiques du président Patrice Talon pour rationaliser la vie politique et la fonction politique, justement, pas au détriment du dîner du contribuable, eh ben, certains qui étaient à la retraite sont remis en selle.
0: Mais pourquoi vous vous priveriez d'expérience et d'efficacité de personnes qui ont eu l'occasion de faire leurs preuves? En l'espèce, s'agissant du Sénat, la loi a dit, donc prescription légale, les anciens présidents de la République. Bon, c'est des gens qu'on a déjà vus, qui ont fait leurs preuves. Mais la loi dit que ces personnes vont siéger au Sénat. La même loi dit que si vous avez été président de l'Assemblée nationale ou de la Cour constitutionnelle et que vous avez exercé au moins la moitié du mandat, vous êtes éligible
2: Éligible.
0: pour siéger au Sénat comme membre de droit. Et puis, il y a d'autres personnes, j'ai dit, notez-le bien, si à un moment donné de la vie du Sénat, les membres de droit atteignent les 25, il n'y aura aucun besoin d'aller chercher d'autres personnalités pour les compléter, comme nous avons vu hier. Mais comme il s'agit du Sénat, de cette instance de sages, comme on a eu l'occasion de l'expliquer, nous savons tous que l'expérience accumulée par ces personnes, qui en ont tellement vu, contribue à leur sagesse. Vous et moi aurions été appelés au Sénat, que justement l'opinion s'interrogerait pour dire, bon, si encore c'est un ou deux plus jeunes, mais qui ont un tel vécu, qui peuvent apporter quelque chose, ça passerait. Mais si 5, 10 ou plus qui n'ont pas grande expérience de la vie s'y retrouvaient, on s'interrogerait légitimement sur,
2: La pertinence de
0: comme
2: leur
0: vous le dites
2: choix.
0: là, la pertinence des choix, exactement.
1: Alors, je comprends bien la logique de votre argumentaire. Alors, ce n'est pas pour jeter de discrédit sur les choix qui ont été faits. Mais comment on s'assure que ces personnes qui, à un moment donné, ont occupé des postes, l'ont bien occupé, ont vraiment bien servi la République? Ce n'est pas parce qu'on a occupé un poste qu'on a été excellent, justement, au point aujourd'hui que l'État ait besoin de leur expérience.
0: Mais je vous retourne la question. Le
1: Ah.
0: président
1: Non, mais
0: le
1: vous
0: président
1: avez fait des
0: Soglo, il
1: choix.
0: est vivant. Le président Soglo, il est vivant. Et Dieu lui prête encore longue vie. Est-ce que ça a été un bon président pour le Bénin?
2: Oui, ça, à 16 exceptions près.
0: Le président Boni Yayi, le président Patrice
1: Oui, président
0: Talon,
2: Boniaï.
0: nos anciens présidents de la République, est-ce qu'ils ont rendu des services à notre pays?
2: Vous avez capté la relance vicieuse d'Éric.
0: Oui, qu'est-ce qu'il dit?
1: Non,
0: Vous
1: le
0: avez donné
1: président
0: l'exemple du
2: Boniaï.
0: président Soglo, et puis
1: Oui,
0: après le président Boniaï.
1: oui,
0: Oui. Après, c'est
2: Vous
0: toujours
2: êtes.
0: relatif. Vous connaissez mon opinion sur la gouvernance du président Boni Yayi, mais ce n'est
2: Oui.
0: pas ça qui entre en ligne de compte aujourd'hui. La qualité en ce qui le concerne, c'est d'avoir été président de la République. Tous, en tant que Béninois, nous lui avons confié la gestion de notre pays. Qu'il ait bien fait ou pas, il a accumulé une telle somme d'expérience que son regard, son propos, ça va être utile au sein du Sénat. Le président Patrice Talon, il a beau avoir le bilan époustouflant qui est le sien, il y a des Béninois qui considèrent que son magistère n'a pas été positif, n'est-ce pas? Donc c'est relatif. Mais l'expérience que ces personnalités ont accumulée, leur vision plus large du fait de la position qu'elles ont occupée,
2: Val qu'on les
0: font
2: appelle.
0: d'elles, des sages utiles à notre pays dans le contexte du Sénat tel que nous l'avons bâti. Quand vous allez ailleurs où l'expérience du Sénat existe, vous avez bien des pays où les anciens présidents de la République sont appelés d'office à siéger au Conseil constitutionnel, par exemple.
2: Bien sûr.
0: Il y en a qui considèrent, lorsqu'ils ont quitté le pouvoir dans un âge relativement encore frais, ils considèrent que le Conseil constitutionnel, c'est un garage politique et qu'eux veulent faire de la politique, ils ne vont pas siéger, en espérant un jour revenir aux affaires. Et puis le temps passant, ne revenant pas aux affaires, ils se résolvent finalement à aller siéger
2: Siéger.
0: au Conseil constitutionnel ou au Sénat ailleurs, comme ça existe.
2: Mais il n'y a pas que ces questions qui font jaser les citoyens. Il y a les décisions que le gouvernement prend aussi pour soulager justement la poche des citoyens par rapport aux services publics. Notamment, la dernière décision prise par le gouvernement dans son dernier Conseil des ministres à date, c'est lié au coût harmonisé d'accès aux actes judiciaires. Concrètement, les citoyens veulent savoir. Je prends un exemple. Si un service, un acte judiciaire coûtait 1 000 francs par le procédé digital, aujourd'hui, il coûterait combien? Est-ce qu'on va du simple à la moitié?
0: Non, il coûterait pareil. Il se fait que depuis 2012, par exemple, il avait déjà été décidé d'harmoniser les prix de ces actes-là et autres services rendus ou délivrés par le ministère de la Justice. Parce que dans la pratique, vous pouvez voir que selon que l'on se trouve à Cotonou, à Parakou, à Porto-Novo, à Kandi, les coûts peuvent varier pour les mêmes actes délivrés par le même État. Malgré la décision d'harmonisation, qui a donné lieu à des actes concrets, il y a encore des disparités qui s'observent par endroit. Donc la décision du gouvernement, c'est de demander au garde des Sceaux de veiller à ce que cette harmonisation soit définitive et maintenant, pour préserver les deniers publics, rendre le paiement électronique comme seul mode de règlement de ces actes. Il se trouve que dans certaines de nos juridictions, dans certaines de nos administrations, il y a des agents de l'État qui se font intermédiaires entre les populations et la caisse. Et pour un acte qui coûte 1 000 francs, le citoyen peut être amené à débourser 1 500 francs, 2 000 francs, contre promesse de l'aider peut-être à vite avoir son acte alors qu'on lui fait de faux frais. Donc, par cette décision-là, nous voulons éviter les faux frais à nos concitoyens pour que l'acte qui coûte 1 000 francs ne lui reviennent pas à plus que 1 000 francs auxquels s'ajouteraient éventuellement les frais d'envoi et pas plus que ça. C'est la vertu de cette décision-là.
2: Donc concrètement, cette décision vise à permettre à mettre tous les citoyens, créer de l'équité, quelle que soit leur position sur le territoire, ils payent le même prix pour
0: Tout à
2: le
0: fait.
2: même acte. Donc c'est bien
1: Mais
2: cela.
1: sur cette décision, le paiement électronique est présenté comme un outil de transparence. Alors faut-il comprendre qu'il existait encore des pratiques douteuses qui échappaient au contrôle de l'État?
0: Je ne vous le fais pas dire. D'ailleurs, cela a été mentionné dans le compte-rendu du Conseil. Vous savez très bien que sur la tête des humains, il y en aura toujours pour essayer de resquiller ou de contourner. Il y en aura toujours. Mais l'administration a le devoir aussi de trouver les solutions pour sécuriser les données publiques et faciliter la vie aux usagers. C'est ce que nous avons essayé de faire à travers cette décision. Les deux gains, c'est faciliter la vie à nos concitoyens dans leur démarche vis-à-vis de l'administration judiciaire et en même temps sécuriser les données publiques.
2: Pour aller jusqu'au bout de l'accès des citoyens aux services publics digitaux, est-ce que le gouvernement a pensé, par exemple, à aider les développeurs d'applications dans nos langues nationales, justement, à recourir à leurs services pour permettre à nos citoyens analphabètes de pouvoir facilement, justement, avoir accès aux services digitaux publics?
0: En mettant en place un ministère de la transformation digitale et de l'innovation, le président Roumen Ouadahi pense exactement comme vous venez d'exprimer votre réflexion et le ministre et ses équipes sont chargés justement de faire en sorte que dans les temps à venir, nous ayons le maximum de solutions possibles à offrir à nos concitoyens et à offrir au reste.

0: supportable objectivement par elles. Et c'est en tenant compte de ce qu'elles avaient indiqué que nous avions fixé les redevances. Et je dois souligner que les redevances retenues étaient largement en dessous de ce qui aurait dû être payé si on était dans la logique de faire supporter la construction des infrastructures à nos populations. Parce qu'il y a une part budget national et il y a une part aussi ressources extérieures collectées pour le faire. Et donc, on n'a pas appliqué les justes prix. Malgré cela, les femmes, les marchands en général, à l'expérience, disent que le niveau de redevance reste quelque peu élevé. Lorsque dans un marché, vous payez 300 francs par jour ou 600 francs par jour, il y en a qui considèrent qu'il aurait fallu être à 400 plutôt que 600. Et partout où le candidat Ouadaï y est passé, et les femmes qui étaient présentes ont évoqué ce sujet. Et le président Talon avait déjà mis en place une équipe pour réfléchir à la question. Le président Ouadaï a renforcé cela et effectivement a regardé et dit, s'il faut que le gouvernement fasse un effort supplémentaire, comme ça a été annoncé justement dans le compte-rendu du Conseil, en demandant au ministre des Finances d'apporter un peu plus de subventions pour que on puisse réduire les redevances, et bien que cela soit fait. Et effectivement, sur cette base-là, le gouvernement a demandé à la ministre du Commerce intérieur de voir avec ses équipes de l'ANAGEM
1: D'accord.
0: afin que les décisions subséquentes soient prises. Et l'ANAGEM a tout de suite réagi après, de sorte que quand vous allez désormais, pour compter du mois de juillet, dans les marchés, là où on paye 21 000 francs le mois, ça va être désormais 15 000 francs. Là où vous payez 18 000 francs le mois, ça va être désormais 12 000 francs. Dans les marchés régionaux où on payait 7 500 francs le mois, ça va être 5 000 francs. Et dans les mêmes marchés urbains, il y a des magasins, il y a des entrepôts, il y a des boutiques. Là également, les loyers sont revus à la baisse. Il y a par exemple des entrepôts qui coûtaient 2 125 000 francs le mois, qui vont coûter désormais 1,5 million. Donc, on a renoncé à 625 000 francs le mois, par exemple, sur ce type de locaux.
1: Mais c'est à gagner sur la durée, sur la durée.
0: Pour nos populations, cela représente du pouvoir d'achat qu'on leur concède. Et l'État fait un effort supplémentaire en mettant les subventions qu'il faut parce que quand on regarde le standing de ces infrastructures, il faut quand même bien les entretenir pour qu'elles soient toujours plus attractives et qu'on puisse en réaliser aussi ailleurs, là où il n'y en a pas encore et où les attentes sont massives.
1: La baisse de la redevance peut stimuler l'envie de certains marchands qui n'avaient pas de place à en chercher à occuper. Est-ce qu'il y a d'autres programmes de construction de marché justement pour augmenter les places?
0: Déjà, dans la plupart des marchés, il y a de la place parce que souvenez-vous que nous avons fait généralement plus de place qu'il n'y en avait dans les marchés qui ont été reconstruits. Donc, il y a encore quelques places par endroit à prendre. Et le programme de construction de nouveaux marchés n'est pas achevé. Il y a bien des localités qui attendent aussi d'avoir leur marché.
1: Marché.
0: Il y en aura dans les années à venir de nouveaux marchés.
1: Alors, c'est vrai que l'État parle de réduction. Est-ce que dans la démarche, on s'est quand même rapproché de ces bords d'âme au niveau des marchés pour savoir, peut-être en termes d'appréciation, à quel prix elles auraient aimé que l'État fixe ces tarifs? Peut-être que ce que l'État considère comme baisse, peut-être que ce n'est toujours pas le cas pour ces bords d'âme au niveau des marchés.
0: Non, bien sûr, je vous ai dit déjà à l'origine, elles ont été consultées. Les prix avaient été fixés de façon participative. On a discuté avec elles et on a fait une moyenne de tout ce qui a été avancé comme proposition par les vendeuses elles-mêmes. Aujourd'hui, je vous assure que avec les baisses qui ont été consenties et qui vont parfois jusqu'à hauteur de 40%, 30% en tenant compte des différentes catégories de stands de boutiques, c'est très apprécié par les dames. Et la question a un vice, c'est qu'en fait, si on avait les moyens de dire, bon, ça va être gratuit pour tout le monde, c'est ce que vous aurez peut-être souhaité. Certaines parmi elles auraient souhaité ça. Si
1: Absolument.
0: on avait les moyens de dire que ça va être gratuit pour tout le monde, on l'aurait fait, mais nous ne sommes pas encore
1: À ce
0: aussi
1: niveau.
0: riches en tant que pays pour faire ça. Et le minimum qu'on demande,

0: à nos marchands, des marchands, c'est d'apporter leur contribution pour que l'État assure l'entretien régulier et le maintien en bon état de service de ces infrastructures afin que eux-mêmes et elles-mêmes continuent à avoir envie d'y aller, que les populations aient envie d'y venir et que à Yeouanand, pas encore fait, et que nos populations les attendent, que nous puissions en réaliser aussi pour les autres qui n'en ont pas encore reçu.
1: Est-ce que la mesure concerne seulement Topayoyo et Topadaro?
0: Non, avec ce que je viens de vous expliquer, vous comprenez, c'est aussi bien Tokpa Yoyo, Tokpa Daho,
1: Tous les
0: les autres
1: marchés urbains.
0: marchés urbains
1: OK.
0: et les marchés régionaux,
1: Régionaux.
0: qu'il s'agisse de Glazoué, de Pau et ailleurs.
1: Alors, est-ce qu'on peut espérer avec ces baisses que cela peut avoir une influence au niveau du prix de produits dans ces marchés-là?
0: Ah bien, ça c'est une belle question et je vous enverrai poser la question aux marchandes et aux marchands dans
1: L'État
0: ces
1: peut faire le
0: marchés, parce que ah,
1: suivi.
0: ça c'est pas notre rôle. Mais
1: Pour faire notre rôle aux enquêtes.
0: votre question elle est intéressante. Comme il m'arrive de chahuter souvent nos amis émigrants, vous savez que quand à Cotonou on n'avait pas encore d'aussi belles rues, et il y a des déplacements quand vous devez les effectuer, vous appelez un émigrant, il va vous dire la voie n'est pas bonne. Donc, ils vous tassent en conséquence,
1: Payer
0: c'est
1: le prix
0: ça. Mais
1: fort.
0: depuis qu'on a de belles routes, ils ne vous disent pas, oh, les rues sont meilleures, maintenant on roule mieux, il y a moins de désagréments pour nos engins, et donc nous allons baisser les prix. Bon, j'espère que nos mamans, qui sont des gens honnêtes et braves, tiendront compte de cela aussi pour peut-être réduire leur marge bénéficiaire sur les produits afin que la mesure impacte l'ensemble de nos populations.
1: Dans son dernier conseil, le gouvernement a pris une mesure favorable au e-learning, au plan national pour développer l'accès au savoir dans l'espace éducatif public. Mais si, sous votre respect, le e-learning sans courant, sans Internet partout, c'est quasiment le bug learning ou le e-learning pour les seuls connectés.
0: Et même si nous avions déjà le courant partout, il y aurait des moments où, du fait des intempéries de toutes sortes, il y aurait des coupures. Ça n'empêchera pas le e-learning d'exister. Nous sommes dans une démarche futuriste, ambitieuse pour nos jeunes, leur offrir le monde à partir de chez eux. Parce que les ressources pédagogiques que le e-learning va permettre d'avoir à disposition ne seront pas que des ressources pédagogiques béninoises. Il y en a qui viendraient de partout le monde, fournies par les plus éminents spécialistes de leur secteur. C'est la perspective. En plus d'offrir à nos jeunes demain la possibilité de continuer à s'émanciper dans leur milieu naturel et objectif de vie, de leur éviter des tracasseries, c'est la perspective. Donc oui, aujourd'hui, le Bénin n'est pas encore électrifié de partout, mais cela ne peut pas être un obstacle dirimant à la mise en place de mesures ambitieuses qui facilitent la vie à nos populations. Les mesures subséquentes sont prises avec. Par exemple, là où ces amphithéâtres vont être ajustés, il y a, à côté du courant conventionnel, il va y avoir du courant alternatif avec du solaire, par exemple, ou avec des groupes pour que, en cas de discontinuité dans la fourniture de l'énergie électrique conventionnelle, les activités ne s'arrêtent pas.
1: Donc le risque que cela puisse créer une forme d'inégalité, c'est un risque que l'État assume.
0: Déjà aujourd'hui, vous n'avez pas des universités dans chaque commune. Il y a des pôles. Et dans le cadre de ce programme-là, il y a des pôles qui ont été définis pour que les centres de mise en œuvre soient disponibles un peu partout sur le territoire national, au plus près de nos populations, autant que cela est possible. Si dans 10 ans, dans 15, dans 20 ans, il est possible d'avoir davantage de pôles encore plus près des populations, ça va être fait. Mais grâce à la qualité de la connexion qui s'améliore continuellement dans notre pays, on sait qu'aujourd'hui, vous pouvez rester chez vous, dans votre village, pas besoin d'aller à Parakou, pas besoin d'aller à Cotonou, à Kalavi, ou à Ketou ou à Bomé, en fonction de l'université dans laquelle vous êtes inscrite, pour avoir accès à beaucoup. Maintenant, si vous voulez aller dans les salles dédiées, vous allez vous déplacer pour y aller. Mais avec le e-learning, vous pouvez de chez vous accéder aux ressources pédagogiques.
1: Éric Guédéno, Monsieur le ministre porte-parole, restons volontiers à l'école, dans le giron de l'espace du savoir, pour vous demander si, dès la rentrée prochaine, les mesures prises favorables à la scolarisation des filles sera effective dès le premier jour.
0: Affirmatif. Ça fait un mois que la décision a été prise. Le ministre de l'enseignement secondaire et ses équipes, je le sais, sont à pied d'œuvre pour que la mesure soit effectivement appliquée à la rentrée de septembre 2026, afin qu'il ne soit exigé d'aucune fille, d'aucun parent de filles scolarisées dans nos écoles publiques, et notamment au secondaire, second cycle désormais, une quelconque scolarité. S'il y a des frais, ça doit pouvoir être les autres frais annexes qui sont habituels, mais pas de frais de
1: Scolarité
0: scolarité
1: directe.
0: exigés pour admettre les filles à l'école.
1: Alors, nous connaissons généralement de tradition les effets des mesures de gratuité dans la vie de nos concitoyens. Est-ce que l'État s'engage à accompagner les établissements, par exemple, qui peut-être vont connaître des effets effectifs peut-être doubles que ce qu'ils ont l'habitude d'avoir?
0: L'État jouera pleinement sa partition aux côtés, par ailleurs, des communes qui ont également une
1: Responsabilité.
0: responsabilité. Et depuis que la mesure est prise, je sais qu'il y a des communes également qui ont commencé à regarder en prospective qu'est-ce qu'il va falloir
1: Les
0: faire ici,
1: infrastructures.
0: tout à fait, ici ou là. Nous assumerons notre part de responsabilité et je ne doute pas que les communautés territoriales feront également leur part du job.
1: Alors, il y a un mois aussi en arrière, l'État a décidé de la mise en place de mécanismes de prise en charge au niveau de nos formations sanitaires. Un mois après, quel est le bilan que l'État fait?
0: Ah, belle question. Et je peux vous dire que, au regard du point disponible un mois après, la décision est d'une pertinence avérée. Le ministre de la Santé et ses équipes ont effectivement présenté au gouvernement un point d'étape qui montre le comportement de nos centres de santé, de nos hôpitaux, mais aussi de nos concitoyens qui ont été en situation de bénéficier de la mesure pendant la période. Vous noterez que sur une période de 3 à 4 semaines, nos hôpitaux publics, de façon générale, ont enregistré un peu plus de 12 000 cas d'urgence. Évidemment que nos concitoyens amènent en pensant que ce sont des urgences vitales. Et parmi elles, un peu plus de 4 000 ont été catégorisées et prises en charge comme étant des urgences vitales. Bon, ça fait à peu près le tiers. Cela demande aussi d'aller regarder encore de plus près pour la qualification, l'appréciation de l'urgence afin d'assurer la prise en charge optimale comme le gouvernement le demande. Et puis nous avons constaté aussi, en ce qui concerne le remboursement, puisque la mesure vise à s'occuper d'abord de sauver les
1: Les
0: vies
1: vies
0: et ensuite se préoccuper
1: avant le paiement.
0: de récupérer les
1: Les frais.
0: frais y afférents. Nous avons observé, d'après le point qui a été fait par le ministre de la Santé, que un peu plus de 70% de taux de recouvrement était quand même
1: Observer.
0: effectif. Donc, un tiers, encore 30% qui reste à recouvrer. Et donc, ça montre aussi que, tout en appréciant cette décision, nos concitoyens, dans leur grande majorité, comprennent aussi qu'il faut bien, quand on a fini de recevoir les soins, quand les spécialistes ont fini de nous sauver la vie, il faut mettre la main à la poche et payer ce que nous devons payer pour permettre à nos hôpitaux de tourner et de continuer à prendre en charge d'autres Béninois qui pourraient venir et peut-être même encore les mêmes qui ont été pris en charge qui pourraient revenir parce que la maladie ne prévient
1: Prévient
0: pas,
1: pas,
0: dit-on.
1: ouais.
0: Donc, globalement, nos hôpitaux ont eu un comportement assez sérieux, assez efficace vis-à-vis des patients qui sont arrivés en demande de soins d'urgence et en retour, les patients eux-mêmes, dans leur grande majorité, ont eu l'attitude de bons citoyens qui est attendue d'eux.
1: Alors, je vois avec quel soulagement vous saluez le comportement de nos concitoyens. Et ça
0: Oui,
1: dit qu'au départ,
0: c'est
1: vous aviez des
0: essentiel,
1: doutes,
0: c'est
1: l'État avait des doutes,
0: essentiel,
1: c'est
0: s'il
1: ça?
0: vous plaît, c'est
1: L'État
0: essentiel
1: avait
0: parce
1: des
0: que
1: doutes
0: vous
1: sur la
0: évoquiez la
1: façon dont.
0: gratuité tout à l'heure, même quand on a parlé des espaces marchands, vous évoquiez la gratuité. Et on pouvait avoir des doutes parce qu'au départ, quand la mesure a été annoncée, il y a bien certains de nos
1: Qui ont
0: concitoyens
1: pensé que.
0: qui se sont rendus dans des centres de santé, par exemple, pour être concret. Et quelqu'un est allé avec sa femme en travail. Et après, il dit au médecin qu'il ne va rien payer parce que de toute façon, le gouvernement a dit que c'est gratuit, je ne paye rien. Et il a fait un peu d'histoire. Donc, on pouvait craindre que les uns et les autres, amalgamant, se disent, bon, tout est
1: À
0: gratuit.
1: tout
0: Non, on n'est
1: propos.
0: pas encore à l'étape du taux gratuit. Le jour où le Bénin sera suffisamment riche pour décréter que les soins dans les hôpitaux publics seraient gratuits pour tout le monde, je suis convaincu que les dirigeants qui seraient là en ce moment-là n'auraient aucune gêne à dire que c'est gratuit. Pour le moment, nous n'en sommes pas encore là, mais nous voulons que dans nos hôpitaux, nos compatriotes n'aient pas peur de s'y rendre parce qu'ils n'auraient pas d'argent sur eux, ou que quand ils vont y aller, ils ne soient pas pris en charge par les agents de santé simplement parce qu'ils n'auraient pas apporté de l'argent. Le président Ouédraogo et son gouvernement disent, vous soignez d'abord, vous sauvez les vies d'abord, et ensuite, vous vous préoccupez de récupérer l'argent. Et le comportement que nous avons noté est plutôt encourageant. C'est pour ça qu'il faut le souligner et rendre aussi hommage à nos concitoyens pour ce comportement vertueux, en espérant que les autres qui n'ont pas pu payer, ceux qui n'ont pas pu payer parce qu'ils sont de mauvaise foi, viendront payer. Ceux qui n'ont pas pu payer parce qu'ils n'en ont pas vraiment les moyens,
1: Et les
0: j'ai eu
1: indigents.
0: l'occasion d'expliquer par ailleurs que cela, le mécanisme ARCHE, avec la prise en charge des pauvres extrêmes et la prise en charge à moitié des pauvres non extrêmes, ce mécanisme pourra être mis en branle pour suppléer nos compatriotes qui, manifestement et objectivement, ne peuvent pas payer les frais. Mais ceux qui peuvent, même si dans l'immédiat ils ne peuvent pas, dès qu'ils arrivent à meilleure fortune, il faut qu'ils aillent payer pour permettre à nos hôpitaux de continuer à tourner.
1: En même temps, on espère qu'au bout de cette mesure, pour ceux qui, au-delà de ceux qui ont de la mauvaise foi, les indigents, le gouvernement s'attacherait à faire éviter à certains responsables d'hôpitaux ces mesures confiscatoires des malades qu'ils soignent et qui se retrouvent dans l'indigence de pouvoir faire face aux
0: Oh,
1: soins.
0: mais Jésus, vous ne verrez plus ça, justement. Les hôpitaux en arrivaient là parce qu'ils faisaient face souvent à de la mauvaise foi. On sait bien qu'il y a des gens qui n'en ont pas les moyens, mais on sait aussi qu'il y a beaucoup qui, par mauvaise foi, ne se pressent pas de payer. Donc, les responsables d'hôpitaux qui le faisaient, ils reçoivent certes des subventions de l'État, mais ces subventions ne suffiront jamais pour leur fonctionnement. Si ça suffisait, tout serait gratuit. Donc, ils ont besoin aussi de faire du résultat. Et le résultat, c'est à côté des subventions que l'État donne, récupérer auprès des bénéficiaires des soins ce qu'ils doivent payer pour que leur centre de santé continue à tourner. Mais avec les mesures que nous avons annoncées là, il y aura de moins en moins de ces cas, et j'espère même qu'il n'y en aura plus du tout, où on dira que telle personne a été empêchée de rentrer chez elle parce qu'elle doit encore à l'hôpital. Ils trouveront les moyens de recouvrer leurs créances sur ces personnes.
1: Eric Guédelon, on finit, on a déjà
0: Un
1: excédé
0: dernier sujet
1: le
0: abordé
1: temps
0: avec
1: parti. Il y a une mesure qui a été prise en faveur des cotonculteurs, des primes
0: justement,
1: aux
0: absolument.
1: cotonculteurs.
0: Le gouvernement a compris que la croissance agricole doit passer aussi par l'encouragement qu'il faut pour les producteurs agricoles. En la matière, il y a des primes qui ont été fixées pour nos producteurs.
1: Tout à fait, ça remonte à
0: Un mois en un
1: arrière.
0: peu plus d'un mois maintenant.
1: Absolument.
0: Et vous voulez que je précise ou que je reprécise
1: Reprécise surtout.
0: à nouveau? Nous avons dit que pour les cotonculteurs, parce que c'est deux catégories que nous avons faites. D'abord, le coton. Et ensuite, ensemble, le riz, le soja, le cajou.
1: Absolument.
0: Pour les cotonculteurs, nous avons dit que pour une production nationale d'au moins 700 000 tonnes, en dehors du prix d'achat du coton homologué qui aura déjà été payé, les cotonculteurs gagneront 10 francs par kilogramme produit. La mesure, c'est intéressant que nous avions une approche et bon nombre de nos cotonculteurs comprenaient également de cette façon que, comme nous avions déjà fait au moins 700 000 tonnes de coton sur plusieurs saisons, donc ce n'est pas un objectif inatteignable. Donc nous considérions que si on fait 1 million de tonnes demain, les 300 000 tonnes qu'il y a en plus seront impactées. Mais le président Ouédraogo a dit non. C'est toute la production qui bénéficie de la mesure. De sorte que si nous faisons 700 000 tonnes, en dehors du prix qui aura déjà été payé, 10 francs par kilogramme, soit en tout 7 milliards de francs CFA supplémentaires, iraient dans les poches de nos cotonculteurs. Si nous faisons 1 million de tonnes, Donc, c'est 10 milliards de francs CFA supplémentaires qui iraient dans les poches de nos cotonculteurs. C'est ça le sens de la mesure. Et par rapport au cajou, au riz et au soja, là, nous avons visé les quantités livrées aux usines en tenant compte de leur capacité de transformation installée au moment où la décision a été prise. Ce qui veut dire que pour la campagne agricole 2026-2027, s'agissant du cajou, si les usines ont reçu 200 000 tonnes de cajou, la prime exceptionnelle s'applique
1: Aussi.
0: au profit de ceux qui ont livré le cajou.
1: Livrer.
0: Si elles ont reçu, s'agissant du soja,
1: Enfin,
0: les
1: livrer
0: 450 000 tonnes.
1: produit, vous voulez dire, produit le cajou.
0: Non, là, ce
1: Ah.
0: n'est pas la production qui est visée.
1: Ah, d'accord.
0: C'est les quantités livrées
1: Livrer
0: aux usines.
1: aux
0: Parce que
1: usines.
0: nous sommes déjà, c'est ça la différence avec le coton. S'agissant du
1: Du
0: cajou,
1: cajou,
0: on est peut-être aujourd'hui autour de 300 000 tonnes.
1: oui.
0: Mais les usines ont en capacité de transformation installée pour 200 000 tonnes. Donc, si sur les 300 et quelques mille ou 400 et quelques mille tonnes de cajou que nous produisons collectivement, les 200 000 tonnes ont été livrées aux usines,
1: Effectivement, oui.
0: il y a la prime qui s'applique pour les 200 000
1: Les
0: tonnes.
1: 200.
0: Le soja, nous sommes déjà aujourd'hui dans les 600 000 tonnes, mais les capacités de transformation des usines installées, c'est 450 000 tonnes. Donc, si sur l'ensemble de la production,
1: C'est livré.
0: les usines ont reçu les 450 000 tonnes, la prime s'applique pour les 450 000 tonnes. Et
1: Une façon aussi de garantir les
0: pour
1: matières
0: le riz,
1: premières aux
0: c'est
1: usines.
0: 350 000 tonnes. Or, nous avons déjà une production nationale de riz qui dépasse les 500 000-600 000 tonnes. Donc là aussi, lorsque les usines ont reçu 350 000 tonnes de riz pour tenir compte de la campagne visée, la prime s'applique également.
1: Également. Eh bien, merci pour vos explications sur la décision prise par le gouvernement pour améliorer le sort commun, mais également sur des questions d'actualité telles que celle de l'inondation qui nous prend et qui empoisonne un peu notre quotidien. 2, 3, 4 heures parfois de marche sur la route avant d'atteindre les services. Merci d'être passé pour apporter ces éclairages. Éric Guédelon,
2: Merci à vous,
1: c'était
2: Osias
1: toujours un
2: Sounou.
1: plaisir. Merci.
0: C'est moi qui vous remercie.
1: Merci
0: Et
1: beaucoup.
0: rassurez-vous, par rapport aux inondations, cette situation sera bien derrière nous. Déjà, c'est tellement conjoncturel aujourd'hui, mais dans les années à venir, ce sera derrière nous, sinon vraiment résiduel.
1: Ainsi a parlé le ministre porte-parole du gouvernement face aux téléspectateurs de Bénin TV de Canal 3. Merci d'être passé. Eh bien, on vous regarde faire et on vous relancera au cas où les promesses ne seraient pas tenues.
0: À votre disposition, avec le même plaisir.
1: À bientôt.
0: Merci.

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4: Il est 16h.
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9: Bonjour les amis, comment allez-vous ? Moi ça va. Regardons de nouveau la musique. Oui, nous repartons en cette nouvelle année avec de bonnes résolutions. Tout va bien, on est en famille et c'est justement le thème aujourd'hui de notre balade musicale. Regardons du côté des groupes musicaux de famille et apprécions leur travail. Les tontons, tantis, papa, maman, frères et sœurs, cousins et cousines, neveux, nièces en musique, il y en a à foison. On va repérer quelques groupes hein, pour les écouter et apprécier. Et évidemment, on va pas tous les citer. Il y en a vraiment beaucoup. J'ai fait un petit choix d'une dizaine de groupes et je me suis bien rendu compte que les groupes sont majoritairement des Américains, plus précisément des États-Unis. Bref, nous allons commencer par chez nous, hein, ici en Afrique, évidemment. Et juste à côté, au Nigeria, il existe un exemple de deux sœurs jumelles qui fondent leur groupe en fin des années 60, début des années 70, Lijiadu Sisters. Oui, Tayo et Kehinde Lijiadu, elles sont d'Ibadan et leur cousin s'appelle Fela Onikulapokuti. Et comme lui, hein, la politique n'est jamais très loin de leurs préoccupations dans un Nigeria secoué par la guerre du Biafra et par des coups d'état militaires à répétition accompagnées de violence, les sœurs jumelles ont décidé de partir en exil. Et oui, elles ont connu l'exil et ont eu, comme tout le monde, hein, le mal du pays, d'où certainement ce titre rentre à la maison, Come on Home.

Et oui, comme vous l'avez remarqué, hein, c'est un mélange de plusieurs influences avec des lignes de basse percutantes, le piano et des percussions traditionnelles bien connues du Nigeria, tout pour plaire aux Américains. Le rythme funky, c'est l'arme, enfin l'arme fatale hein, des années 70 à New York, où les jumelles Lydia Doux sont installées. Elles ont écumé tous les studios, les boîtes. Et elle s'affiche avec des grandes stars comme Issa Rae et ses consorts. Elles ont même travaillé avec, hein, mais avec le temps, le succès était mitigé. Taiwo et Kehinde, pour boucler les fins de mois, avaient dû avoir recours à des boutiques de vente d'articles d'artisanat africains, les tenues du vestimentaire du Nigeria, les coiffes à Chauke et compagnie. Bref, Kehinde est décédée en novembre 2019. Elle avait 71 ans. Et on remarque que les jumelles Lydia Doux ont marqué le milieu artistique new-yorkais et ont grandement participé à installer dans les têtes des Américains les sonorités africaines. Elles ont été très inspirantes pour les groupes qui se sont formés, les groupes d'Africains qui se sont formés à New York ou qui ont participé à la réalisation de plusieurs opus là-bas. Allez, des frères dans la musique, on connaît beaucoup, et restons sur le continent et allons du côté du Congo. Là, on va voir Théo Blaise Kung-Fu et Ignace Kung-Fu, par exemple. Eux, ce sont des cousins. Ignace Kung-Fu, alias Master Moana Congo, du Congo Brazzaville, guitariste, auteur-compositeur, légende de la rumba au Congo. Et il avait fondé un groupe Mandoné Negro, dans lequel son cousin Théo Blaise a commencé par chanter, avant de rejoindre un temps le rythme à Cotonou et de retourner, lui, à Brazzaville tout de suite, mais à Abidjan et puis après à Brazzaville. Et c'est à ce cousin de Théo Blaise, Ignace Kung-Fu, alias Moana Congo, et Master Moana Congo, on lui doit en grande partie hein, les titres de comme un bel ami ou l'Éden. Voilà, Ignace Kung-Fu est décédé en janvier 2019. De l'autre côté du fleuve Congo, sur l'autre rive du fleuve Congo, d'un côté Brazzaville, de l'autre Kinshasa. Justement, à Kinshasa, une autre histoire de frangin y est marquante. Franco Luamboma, qui a dit, avait un petit frère, musicien aussi, guitariste, Siongo Akaba von Marie-Marie Luambo. Il est plus connu sous le nom de Bavon Marie-Marie. Il débute sa carrière artistique au sein du groupe de son grand frère.

naturellement, look et jazz du Franco. Et on écoute un titre qu'ils ont exécuté ensemble, composé par Bavo Marie-Marie, Bakokate, fiancé.

Avant Marie-Marie va quitter le groupe OK Jazz du grand frère Franco pour voler de ses propres ailes. Il fonde un orchestre, Negro Succès, dont il est le leader. Au sommet de son art, il va brutalement décéder dans un accident de voiture en août 1970 à Kinshasa. Franco est très très affecté par la disparition de son unique frère cadet. Il va lui dédié plusieurs titres, et Kinsiona par exemple, ou encore Kimpa Kisangameni. Une autre histoire, allez, on va sur une autre histoire. Une autre histoire très originale est celle du groupe Djurdjura. Oui, trois sœurs, Djura, Mala et Fatima, vont s'associer avec leur frère Jamel, guitariste et percussionniste, et aussi compositeur. Et puis la maman à côté qui manage tout ça, Tassadit, elle est poétesse. Et voilà, tout ce groupe se met ensemble pour faire le groupe justement créé en 1979, Djurdjura. Et le producteur, c'est toujours en famille, le producteur du groupe, c'est le mari de Djura. Mais bien que fondé en France, en région parisienne, à Épinay-sur-Seine, et l'inspiration est très marquée Kabylie en Algérie, avec des revendications identitaires kabyles. Et le succès est au rendez-vous, hein, surtout en Europe. Mais quand les familles se marchent les uns sur les autres comme ça, et ben ce qui devait arriver arriva. En 1986, grosse dispute. Le groupe explose, la famille aussi avec. Chacune des sœurs prend ses clics et ses claques pour des carrières solo qui n'ont pas donné grand-chose. Bon, allez, restons toujours en Afrique avec une autre histoire de fratrie en musique et qui a marqué des générations. Cette fois, c'est du côté de la grande île, Madagascar. Les surfs de Madagascar, ils ont parcouru le monde, eux. Et tout commence avec eux en 1958, puis en 1960, au moment des indépendances, hein, invités à participer à un concours à Tananarive, devant le président Philibert Tiranana. Et puis c'était six frères et sœurs, Rabaraona, ils remportent le premier prix, ont marqué tout de suite les esprits. Et à la suite de ça, la compagnie Air France a organisé un événement pour vendre sa destination dans l'océan Indien, et y associe les frères et sœurs Rabaraona, déjà connus dans l'océan Indien. Ils reprenaient à merveille les chansons françaises de l'époque. Puis en 1963, ils sont invités à Paris, cette fois pour l'inauguration de la deuxième chaîne de télévision française, Antenne 2. Ils crèvent l'écran, pris en main par un directeur artistique, ils deviennent là officiellement les surfs. Et dans les années 60, vous le savez, en France, il fallait faire des adaptations des chansons anglaises et américaines pour percer. Claude François, Johnny Hallyday et autres sont passés par là. Les surfs reprennent donc des titres comme tout le monde, et ils ont repris un titre avec brio, d'ailleurs, un titre composé à l'origine en anglais et par un Américain, et c'est devenu en français Scandale dans la famille.

Les surfs de Madagascar sont mondialement connus, succès phénoménal en Italie par exemple, et puis les succès aussi en Espagne, puisqu'ils chantent également en espagnol, et puis en France, en Belgique, en Allemagne, au Danemark, Suède, Grèce, Turquie, Canada, etc. etc. Ils ont parcouru le monde en enchaînant les succès. Mais l'aventure va s'arrêter en 1970. Chacun part de son côté, mais de temps en temps, un ou deux frères se rappellent au bon souvenir des autres pour de petites prestations, rien de bien marquant. Bref, quittons l'océan Indien pour les rives américaines cette fois, escale dans les grandes Antilles, en Haïti, chez les frères de Jean. Au départ, ils s'appelaient les frères de Pétionville. Pétionville, c'est une ville d'Haïti. Nous sommes en 1963. Officiellement, ils ont changé de nom pour devenir les frères de Jean. Autour donc de quatre frères de Jean, d'autres musiciens ont été embauchés pour créer le célèbre groupe de compas qu'on connaît. Très marqué par la spiritualité, la religion. Ils vont chanter souvent le vaudou, mais en même temps aussi Jésus-Christ. Le syncrétisme chez les frères de Jean est central dans leur production. Exemple, nous allons écouter le titre « La foi ». ».

Les frères de Jean ont fait de la section cuivre leur marque de fabrique, hein, sous la houlette de Fred, saxophoniste, et André, le trompettiste. Toujours dans les Grandes Antilles, regardons du côté de Cuba. Là-bas, un ingénieur agronome est aussi un passionné mélomane, un passionné de musique. C'est Juan de Marcos González. Et après avoir fondé le groupe Sierra Maestra, il voit plus grand. En 1996, il crée le groupe Afro-Cuban All-Star. Il avait prévu que des Maliens devaient le rejoindre pour un enregistrement avec, mais les Africains ne sont jamais arrivés. Et, problème de visa, oui, encore une fois. Bref, l'idée de Juan de Marcos de González était de rassembler les Africains autour de grandes figures de la musique cubaine des années 50, les oubliés, quoi. C'est ainsi qu'est née la grande histoire de Buena Vista Social Club. On y a revu avec bonheur Compay Segundo, presque centenaire, et Ibrahim Ferrer, tombé dans la misère totale, lui, et il était même cireur de chaussures à La Havane, heureusement repêché. Revenons à la famille. Justement, Juan de Marcos González monte sur scène avec son épouse au cœur, dirige un peu tout ça dans l'ombre, et ses filles à la clarinette et au vibraphone, et au chant, et puis un neveu à la trompette. Une histoire de famille. Et autour de la famille, donc, l'Afro-Cubana All-Star. Écoutons le titre, Habana del Este.

La Focubana All Stars de la famille de Juan de Marcos González s'inscrit dans la lignée des big bands des années 50 et 60. C'est ce qu'il a voulu et c'est ce qu'il a fait. Allez, des Caraïbes aux États-Unis, faisons un petit bond. Et là, les groupes de famille en veux-tu, en voilà. Hein, et une petite sélection pour faire pour le plaisir. Allez, les Jackson 5, devenus les Jackson parce que de 5 frères, on est passé à 5, à 7, et à 8, 9, bref. Et avec les filles Janet et Latoya. Et puis, il faut préciser qu'avec sa femme Cathy, Joseph Jackson, dit Joe, et a eu 9 gosses donc, et tous sont musiciens. Et ça chante, et ça joue des instruments à la maison, ça fait beaucoup de boucan. Et tout ce monde était mené à la baguette par papa Joe Jackson, qui travaillait sur le chantier de bâtiment comme grutier. Et la rigueur, il connaît. Hein. Et ça commence par faire des spectacles. Et les enfants, ont signé chez Motown un label puissant de la musique des Africains américains. Le petit Michael se fait remarquer de suite. Hein. Diana Ross est devenue marraine. Le succès et la notoriété sont au rendez-vous. Nous sommes au début des années 70 et la particularité de ce groupe familial. C'est que chacun est une vedette et sort du groupe pour réaliser un album, accessoirement, avec les autres frères et sœurs. Les sœurs Latoya et Janet interprètent aussi des titres écrits par les frères, surtout Michael, qui connaît, lui, le succès mondial que tout le monde a remarqué. Il décède en juin 2009 et ses frères et sœurs de temps en temps font des concerts et reprennent des titres mythiques du génial Petit Frère Disparu. En live récemment en Belgique, le titre « Don't Stop Till You Get Enough ».

Et oui, des cinq frères au départ de l'aventure des Jackson, Jackson 5, trois sont encore vivants. Restons aux États-Unis, où je vous ai dit que c'est plutôt commun de voir des gens issus de la même famille créer un groupe musical. Et on va parler pour cela, on va parler des Whispers, un groupe formé en 1964 par deux frères jumeaux, oui, encore des jumeaux, Wallace et Walter Scott. Ils sont de Los Angeles, ils recrutent du monde autour d'eux pour assurer, soutenir un genre vocal puissant, plutôt soul, sans négliger la mode du moment, le disco. Et ils mettent donc tous les ingrédients pour associer mode et sonorité puissante, et cela marche, et cela fait succès, gros succès des années 80, c'est « And the Beat Goes On ».

Un des jumeaux, Walter, est décédé en juin dernier, 2025. Il avait 81 ans. Depuis la fin des années 90 et après deux décennies de gros tubes, le groupe ne fonctionnait plus. Mais de temps à autre, tout le monde se retrouve pour des spectacles souvenirs. Sinon, ce sont plutôt des carrières en demi-teinte. Toujours à Los Angeles, cette fois, George, Louis et Tommy Johnson vont convaincre leur cousin Alex Weir pour monter un ensemble musical. Alex, leur cousin, n'a trouvé aucun mal, aucun inconvénient à ce qu'on baptise le groupe Brothers Johnson, parce que la formule porteuse au départ était donc à l'origine autour des frères Johnson. Donc pour lui, il n'y avait aucun mal à ce que le groupe s'appelle Brothers Johnson. Musiciens de studio, ils sont guitaristes, ils ont travaillé avec tout le monde, les Supremes, Aretha Franklin, Michael Jackson, d'ailleurs sur l'album de Billie Jean, avec Quincy Jones, etc. Tout le monde veut travailler avec eux. Ils sont passés maîtres des genres funk et disco. Ils écrivent pour tout le monde. Puis ils cèdent à la tentation, c'est normal, ils cèdent à la tentation de prendre eux aussi un peu de lumière. Succès immédiat. Stomp.

Louis Johnson, le bassiste du groupe, est décédé en mai 2015. Il avait juste 60 ans. Restons toujours aux États-Unis, à Philadelphie. Une mère, Florence Slade, lance ses filles en musique. Debbie, Kim, Johnny et Cathy. Et puis elle manage le groupe de ses filles et les sœurs donc, et qui baptise leur groupe Sisters Slade. Normal. Bon, il n'y avait rien.

De transcendant, hein, c'était pas la grosse affaire au départ, mais le groupe fonctionne et elles sont essentiellement chanteuses. Elles partagent la scène avec de grosses pointures de la musique à l'époque et ont connu un succès moyen, rien d'extraordinaire, rien de transcendant, mais quand même, elles ont été invitées au Zaïre en 1974 pour le combat de boxe à Ali Forman. Elles ont chanté devant 80 000 personnes. C'était pour elles une première. Hein. Mais bon, à part ces quelques fulgurances, rien de consistant. Et les sœurs étaient même sur le point d'abandonner pour se tourner vers la télévision ou le cinéma lorsqu'elles ont fait la rencontre de Bernard Edwards et de Neil Rogers. Ce sont des compositeurs et réalisateurs. Du célèbre groupe que vous connaissez tous, Chic, et avec l'album et le titre que vous connaissez également, le fameux tube intergénérationnel Freaks c'est Chic. Bref, c'est le déclic et jusqu'à ce que on leur trouve un titre devenu l'incontournable de leur affaire, We Are Family.

Johnny, une des sœurs Sledge, est décédée en 2017, puis Kim a quitté le groupe en 2019, tout de suite remplacée par une autre sœur qui attendait dans les starting blocks. Et c'est Camille. Les sisters Sledge ont continué bon an mal an leur carrière, mais il faut préciser également qu'elles n'ont aucun lien de parenté hein, avec Percy Sledge, qu'on connaît très bien. Juste le même nom en partage. Un autre groupe de frangins, cette fois originaire de la Nouvelle-Orléans, quatre frères, Charles, Art, Cyril et Aaron Neville, qui menaient de belles carrières solo, se sont retrouvés en 1977 pour jouer ensemble et reprendre les titres les uns des autres. Et puis chemin faisant, ils ont créé le groupe familial de Neville Brothers. La voix de Aaron est assez singulière et particulière. Par exemple, dans Yellow Moon ou dans Tell It Like It Is, on connaît bien. Et il est le chanteur principal du groupe et les autres sont saxophonistes, guitaristes et percussionnistes. Quittons les Neville Brothers pour un autre groupe de famille, Papa et ses enfants. Le Papa Rubock Staple, dit Pops, il réunit autour de lui ses enfants pour faire du gospel dans les églises protestantes. Nous sommes en 1948, et oui, 1948, et c'est le début des Staple Singers. Pervis, le garçon, et les filles, Cléota, Yvonne et Mavis. Pervis, le garçon, de retour du service militaire en 1970, va quitter 1970. Il va quitter le groupe. L'autorité de papa était peut-être un peu trop envahissante. Il part voler de ses propres ailes. Petit succès. Mavis, avec sa puissante voix, fait la marque de fabrique hein, du groupe. Elle a d'ailleurs reçu une distinction classée parmi les 100 plus marquantes voix de tous les temps par le magazine Rolling Stone. Dans ce groupe de famille, tout le monde a mené également par ailleurs une carrière personnelle. Le groupe a cessé toute activité au début des années 2000 avec la mort du patriarche Rubock Staple, Pop Staple. Impressionnante longévité du groupe. Hein. L'héritage laissé par les Staple Singers est immense, du gospel au rhythm and blues en passant par la soul à tous les étages. Les Staple Singers sont présents. Écoutons le mythique titre « I'll take you there ».

Une autre expérience de groupe musical familial a été très marquante hein, dans les années 80 en Afrique et ailleurs, celle des frères Touré de Casamance au Sénégal. Leur groupe Touré Kounda, Amadou, Ismaël, Sistou Tidiane et plus tard Ousmane, premier groupe africain à remplir tout seul en France et dans le monde, en Europe et aux États-Unis, au Japon, des arènes de musique de plus de 30 000 places, oui, tout seul. Ils ont contribué ainsi à installer les musiques africaines dans les charts en Europe et aux États-Unis, par exemple, plusieurs fois, disque d'or, trois fois, je crois. Et ils sont devenus au fil du temps des références absolues et des musiques africaines. Et puis, les frères ont connu, comme tout le monde, des drames. Le décès en plein concert du frère aîné Amadou suite à une crise cardiaque, nous sommes en 1983, lors d'un concert à Paris. Et puis la disparition également d'Ismaël, c'est en 2023, il avait 73 ans. Et voilà. Et puis le groupe familial existe toujours, hein, avec une dernière apparition en public en 2018, avec un titre qui a rassemblé de grosses pointures internationales, Manu Dibango, Carlos Santana, Lukua Kanza, Paco Seri, etc. Beaucoup de contributions pour maintenir le groupe dans sa puissance. Et nous allons écouter le titre de l'album sorti à cette époque-là pour marquer les 40 ans de carrière du groupe. Le titre, c'est L'Ambigolo.

Retour au Bénin dans les années 70, où nous avons également connu un groupe de famille, les Soul Shakers. Eh oui, les frères Adamo, Edgar, Raoul, Edouard, Roland, puis Flavien, étaient dans un même groupe, les Soul Shakers, l'expérience a fait long feu. Ailleurs en Afrique et au Cameroun, une autre histoire de jumeaux et Pekoum. Ils ont fait irruption sur la scène musicale du Makossa et eux ont trouvé une formule, reprendre sur un même album, un même titre, les succès des autres, Guy Lobet, Dinabel, Justin Bowen, Toto Guillaume, etc. Tout le monde y est passé. Ils ont fait une compilation et ça marche. Ils ont revisité tout le monde avant de signer leur propres opus un peu plus tard. George Weah, le footballeur Ballon d'Or en Afrique en 1989, puis en 1994, puis Ballon d'Or également en Europe en 1995, puis président de la République au Liberia de 2018 à 2024. Eh bien, George Weah les avait produits en 1994. 98. Bon, allez, ça c'est pour la petite histoire. Restons toujours au Cameroun pour visiter un autre groupe de frères et de frères jumeaux, je vous laisse deviner, des frères jumeaux encore, les jumeaux de Massao. Et ce sont Ben et Peter, installés en France après avoir fait l'Allemagne et l'Angleterre. Ils ont joué dans les plus grands dans les plus grandes salles en France. Ils ont également accompagné les plus grands musiciens camerounais, Francis Bébé et autres, Manu Dibango. Ils sont anciens DJ, ces frères jumeaux, Ben et Peter. Ils ont fait un conservatoire de musique et se produisent dans toutes les salles en France et en Europe, comme je vous disais. Et ils sont désormais reconnus comme des valeurs sûres des genres héritiers rythme camerounais, rythme surtout du littoral Essewé. Et les jumeaux de Massao ont ainsi séduit une chanteuse, Lana Davis, et ça a donné ceci. Et Latala, écoutons.

Et voilà, ça va être tout pour aujourd'hui. Voilà, c'est un petit voyage au pays des groupes de famille. Et restons en famille avec Sébastien Yawedewu qui a réalisé cette émission. Et puis, il y a la partie technique Guy Médard Davito. Et puis, la grande famille de Week-end à Touvent. Et bien, je vous embrasse. À très vite.

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0: Dans les
1: heures sombres des emmerdes, lorsque des veines et peines s'emparent, elle reste l'universel remède quand le jour revêt de l'ombre et qu'on s'égare.
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0: Vous êtes Angélique, vous êtes Phyllis, vous êtes Joséphine. 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
1: 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Car dans vos forces mentales et silencieuses réside toute l'élégance. 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
2: Il est 19h.
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Programme mensuel, premier lundi du mois, service d'onction de 18h à 20h et le premier vendredi du mois, veillée nationale de 19h à 23h à Calavi. 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

0: Chers auditeurs, auditrices, nous vous saluons dans le beau et précieux nom de Jésus.
1: Et une
0: fois encore, nous réitérons encore nos salutations les plus sincères envers tous les fidèles de l'Église de Saint-Dédé en Christ.
1: Au
0: nom de Jésus, soyons bénis.
1: Le Jésus, c'est comme un donnant, on a aimé pour patanaï.
0: Nous allons prier d'abord.
1: Djanoukon, Minahode.
0: Père, au nom de Jésus.
1: Dans
0: le précieux sang de l'agneau.
1: Nous
0: vous bénissons, Seigneur, nous bénissons votre nom parce que vous êtes Dieu.
1: Et
0: à part vous, il n'y en aura plus jamais de Dieu comme vous.
1: Nous
0: vous disons merci pour votre grâce intarissable et inépuisable sur nos vies et dans nos
1: vies.
0: Papa, acceptez nos remerciements dans le nom
1: de
0: Jésus. Merci pour vos merveilles et vos œuvres dans nos vies quotidiennes. Parce que ce n'est pas par notre propre force. Mais c'est parce que vous nous avez accordé cette grâce. Recevez le remerciement au nom de Jésus.
1: Tout
0: péché que nous avons déjà commis d'une manière ou d'une autre. Papa, pardonnez-nous. La Bible déclare que celui qui casse cette transgression ne prospère point. Mais celui qui les avoue les délais obtient miséricorde. Que la miséricorde divine nous localise au nom de Jésus. Vous êtes l'alpha et l'oméga. Je ne prends le parfait contrôle. Au nom de Jésus, nous avons prié. Par la grâce, la miséricorde que nous avons reçue de notre Père en Christ. À travers notre Père en Christ. Nous sommes ici pour pouvoir, nous allons d'abord dire les différents programmes de l'Église de Saint-Dédé de Dieu en Christ.
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0: Elle se répartit sur deux volets déjà.
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0: Nous avons les programmes hebdomadaires.
1: Mido programme semaine mettant
0: les programmes mensuels.
1: Mido programme sont mettant les.
0: Bon, au nom de ceux-ci, déjà au niveau des programmes hebdomadaires, nous pouvons citer.
1: Le programme semaine mettant l'air. Oh.
0: Nous avons les mardis.
1: Mardi.
0: Nous avons le grand physicien.
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0: Sur toutes nos paroisses.
1: Bravo, ta mettant les bidji.
0: De 18h à 19h55 minutes.
1: De 18h. 19h55.
0: La paroisse siège d'Akpakpa.
1: Agouno miton do Akpakpa.
0: Qui se trouve au quartier Souroulere
1: 2. De Tinto, quartier Souroulere 2.
0: En face de l'école primaire publique.
1: Ekpankon, von, école primaire publique ton.
0: Une fois vous rentrez dans l'avant, vous prenez la troisième voie à droite.
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0: Au niveau de la paroisse, mais le culte se déroule les mardis à partir de 12h.
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0: Et si vous voulez avoir tout contact,
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0: Vous appelez le 01.
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0: Le numéro.
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0: Donc sur la paroisse, mais voilà comment le programme se déroule, c'est à midi.
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0: C'est à midi le grand physicien.
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0: Le jeudi maintenant.
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0: Sur toutes nos autres paroisses.
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0: Nous avons briser les jougs hérités.
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0: Elle se déroule de 18h à 19h55 minutes.
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0: Le dimanche maintenant.
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0: Nous avons le programme du dimanche de 8h à 11h.
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0: Nous avons le culte qui se déroule dans cet intervalle-là.
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0: Il arrive que nous avons d'action de grâce à faire.
1: Et nous devons dire que nous devons.
0: Nous pouvons aller jusqu'à 11h30.
1: Mais nous y kaka gano le quoi d'adé.
0: Les programmes mensuels.
1: Dis, programme mettons des millions d'euros sommes sommes là.
0: Premier lundi du mois.
1: Lundi titante sommes.
0: Et là, c'est chaque mois.
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0: Chaque premier lundi de chaque mois.
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0: Nous avons

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1: Amen.
0: Donc elle se déroule de 19h à 23h.
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0: La deuxième semaine de chaque mois maintenant.
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0: Nous avons 3 jours de réveil spirituel.
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0: De 18h à 20h.
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0: Surtout nos parents également.
1: Do agunta miton le biseji.
0: Et à travers ceci l'Éternel étend sa main puissante.
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0: Opère des œuvres de merveille, de miracles, de guérison et de salut.
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0: Au nom de Jésus soyons bénis.
1: Le Jésus sin comme on donano na wa imi.
0: Que nous soyons à côté nos environs.
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0: Ou aux alentours.
1: Abiro ale due ton le bio.
0: Venez massivement pour pouvoir expérimenter la parole non dure du Seigneur.
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0: Prenez pas à aller sur les différentes paroisses que nous précitons avant, durant les séances que nous faisons à la radio. Et au nom de Jésus, soyons bénis.
1: Le Jésus, si, comme il donne à nous, nous sommes bénis.
2: Nous sommes bénis. 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
0: sommes bénis. Nous sommes bénis.
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0: il entre dans la maison vit le petit enfant avec marie sa mère se prosternèrent et l'adorèrent ils ouvrirent ensuite leur trésor

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1: Mesdames et messieurs, bonjour. Aujourd'hui, nous allons parler de l'environnement. L'environnement en termes de gestion, l'environnement en termes de comportement à avoir et surtout l'environnement en termes de politique. N'allons pas oublier non plus le volet éducatif de l'environnement. Éducatif, bien sûr, là nous parlons de l'éducation de la grande masse. Et quand on parle de la grande masse, ce sont les populations. Nous allons essayer de rappeler également aux gouvernants, quel qu'il soit, leur rôle. Justement, pour en parler, nous avons choisi de parler aujourd'hui d'un thème qui accroche. Et je cite, « Enjeux et défis de la justice climatique au Bénin et en Afrique ». Et celui qui est chargé de nous en parler, notre invité, s'appelle Yannick Dedecoton. Il est assistant projet à Amnesty International Bénin. Avec lui, nous allons faire le tour d'horizon de cette actualité. Je rappelle bien que le thème de cette émission, c'est « Enjeux et défis de la justice climatique au Bénin et en Afrique ». C'est vrai que nous allons élargir le débat dans le reste du monde. Et justement, notre invité avec nous ce matin, bonjour, Monsieur Yannick Dedecoton.
2: Bonjour, monsieur.
1: Alors, j'ai commencé par annoncer le thème de cette émission, enjeux et défis de la justice climatique au Bénin et en Afrique. D'abord, dites-nous, est-ce que ce thème vous dit quelque chose?
2: Oui, ce thème-là est un thème très pertinent, parce que il n'est pas impertinent de le rappeler que depuis quelques mois, Amnesty International met en œuvre un projet intitulé « Justice climatique au Bénin ». Donc, le thème de cette émission-là entre pleinement dans la question de la justice climatique.
1: Très bien. Alors, commencez alors par nous dire, par nous définir la justice climatique. Quand on parle de justice climatique, qu'est-ce qu'on peut entendre par justice climatique?
2: La justice climatique, c'est vrai que c'est un thème assez technique, mais ce qu'il faut comprendre, c'est que la justice climatique voudrait que les questions du changement climatique soient traitées de manière juste et équitable. Puisque, qu'ils nous souviennent que la plupart de nos pays qui polluent moins sont ces pays-là qui subissent. Donc, la justice climatique voudrait que les pays qui polluent moins soient protégés comparativement aux pays pollueurs.
1: Très bien. Alors, en parlant de pollution, concrètement, qu'est-ce qu'on peut entendre? Qu'est-ce qu'on peut comprendre? Qu'est-ce qu'on peut y comprendre?
2: Déjà, la pollution, ce qu'on peut comprendre, c'est tout ce qui, si on va beaucoup plus sur la question de la pollution de l'environnement, puisque nous avons plusieurs types de pollution,
1: oui.
2: C'est tout ce qui contribue à la dégradation de l'environnement, qui porte en torse au droit à un environnement sain, puisque le droit à un environnement sain est un droit humain, un droit que toute personne a, d'avoir un environnement sain, que les personnes qui sont dans un environnement avec lui contribuent à ce que cet environnement sain soit plutôt sain et que, puisque le droit à un environnement sain contribue au droit à la santé, à plus
1: tout
2: autres
1: à fait, droits. Tout à fait. Alors, vous voulez déjà indexer les populations?
2: Non, pas indexer les populations, mais dire que la jouissance de ce droit-là est la contribution de tout le monde, que ce soit les décideurs, que ce soit les populations, puisque les décideurs, au travers de tout ce qui est politique nationale ou test de loi, essaient de pouvoir créer le cadre juridique pour que chacun puisse jouir de son droit à un environnement sain. Mais dans la jouissance de ce droit-là, la contribution des populations, c'est de veiller à ce que ce droit-là, chacun puisse bénéficier de cette jouissance-là. Ne pas jeter les ordures, ne pas utiliser les sachets plastiques, ne pas uriner dans la rue, ne pas prendre les restes d'aliments. Il faut faire le tri des déchets, les mettre dans les poubelles adéquates. Et c'est ce qu'Amnesty

0: changement climatique ou réchauffement climatique, quelles sont les actions
1: Ah.
0: qu'il faille faire? Et au travers de ces différentes initiatives-là, les enfants ont été sensibilisés, il y a eu des activités de reboisement pour pouvoir contribuer à la restauration de notre environnement.
1: Alors, vous n'êtes pas sans savoir que récemment, le Parlement a adopté une loi sur l'environnement.
0: Exactement.
1: Alors, le contenu de cette loi vous réjouit-il?
0: Nous sommes heureux parce que l'État, de par l'adoption de ce texte-là, le pouvoir législatif contribue à la protection de l'environnement, à la jouissance de ce droit-là. Et c'est une bonne nouvelle. Nous attendons le décret
1: D'application.
0: d'application par rapport à ce texte de loi-là. Mais c'est déjà une avancée majeure par rapport à cette question-là au Bénin.
1: Justement, plus personne ne peut se lever et uriner sur les voies publiques, ni déposer des déchets comme ça à la volée. La sanction, là, elle est applicable. Sanction pouvant conduire l'intéressé en prison avec une forte d'amende également.
0: Exactement. Mais déjà, c'est vrai qu'on parle de la sanction, on parle de, on ne peut plus jeter les tas d'ordures, mais il faudrait que les populations sachent à la base pourquoi, que ces populations puissent comprendre pourquoi l'État est arrivé à cette étape-là. Pourquoi on n'est plus, en tant qu'individu d'un quartier X ou Y, je n'ai plus le droit de jeter les tas d'ordures, je ne peux plus uriner, parce que cela
1: Je ne peux plus
0: contribue.
1: uriner
0: Voilà.
1: sur les voies publiques.
0: Je ne veux plus uriner sur les voies publiques parce que cela contribue à la dégradation de l'environnement et fait comprendre à la population que cela contribue fortement à la nuisance de notre environnement ou à la pollution de l'environnement. Et c'est ce qui amène l'État à aller à cette étape-là de sanction pour que chacun puisse se ranger. Moi, je pense que tout ça contribue aujourd'hui à la protection du droit à un environnement sain. Et le défi par rapport à cette question-là, c'est de pouvoir sensibiliser nos populations pour qu'ils puissent comprendre, mettre à contribution les différents acteurs, aussi bien les acteurs des médias, dont vous êtes les radios, au travers des émissions radiophoniques, pour montrer la pertinence de ces différentes actions-là, mettre à contribution les leaders religieux, les leaders traditionnels, pour que dans nos différentes langues, nos populations puissent comprendre la pertinence et tout ce qui est fait. Les enjeux par rapport aux droits humains et autres.
1: Alors, l'incivisme sur le plan environnemental pose également un problème de santé publique.
0: Exactement, exactement. Cet incivisme-là a une grave incidence sur la question de la santé. Donc aujourd'hui, c'est pourquoi au travers de notre projet de justice climatique, toutes les couches, que ce soit les différentes populations, que ce soit ces personnes instruites ou non instruites, non instruites plutôt, sont prises en compte dans la mise en œuvre de ce projet-là, au travers des activités de sensibilisation et autres. Comme je le disais tout à l'heure, les élèves ont été pris en compte, il y a la population de façon générale, au travers des activités en communauté, au travers de nos groupes, au travers des différentes initiatives que nous aurons à mettre en œuvre, comme la World Cleanup Day, qui vise à pouvoir rendre les environnements peu salubres, propres, et il y a des initiatives de sensibilisation pendant ces différentes activités-là pour sensibiliser les populations sur le droit à un environnement sain et la propreté de notre environnement.
1: À vous entendre, Monsieur Yannick Dedekoton, c'est à croire que un environnement sain est un gage de bonne santé pour les citoyens.
0: Exactement. Si vous vivez dans un environnement sale ou peu sain, cela va porter entorse à votre droit à la santé. Et par ricochet, le droit à l'éducation pour nos enfants, s'ils vivent dans des environnements peu sains, cela peut porter entorse à ce droit-là. L'enfant qui est malade ne pourra pas aller à l'école, ne pourra pas avoir de bons résultats. Donc c'est un élément essentiel.
1: Et ça devient même source de dépenses pour les
0: Exactement.
1: parents.
0: C'est un élément essentiel dans la jouissance des autres droits.
1: Alors, dites-nous à cette étape de notre émission, pourquoi Amnesty International Bénin s'investit-elle dans la justice climatique?
0: Il faut dire que dans sa mission de protection et promotion des droits humains, Amnesty a constaté lors de ses interventions en milieu communautaire

0: les problèmes environnementaux constituent une préoccupation croissante dans nos différentes communautés. Et c'est ce qui a poussé Amnesty à mettre en œuvre ce projet justice climatique depuis quelques mois, qui s'aligne sur les priorités nationales visant à promouvoir et protéger le droit à un environnement sain pour tous.
1: Alors, parlez-nous maintenant des enjeux, des défis.
0: Déjà, comme enjeu que nous avons actuellement, c'est la protection des droits humains. Et la protection des droits humains, la protection de tous ces aires protégées que nous avons, le respect des droits humains, puisque le droit à un environnement sain est un droit humain.
1: Alors, on sait que l'État béninois fait beaucoup, les États africains en font également pour assurer un environnement sain, un cadre de vie acceptable aux populations. Mais quand on parle d'Amnesty International, on se pose la question de savoir de quels moyens dispose-t-elle.
0: Déjà, comme moyen dont dispose Amnesty International, déjà, ce sont les activités de sensibilisation à la base, parce que pour nous, pour qu'il puisse y avoir de changement, il faudrait que ces populations-là soient sensibilisées sur la pertinence de toutes les actions. Si ces populations-là ne comprennent pas la pertinence, ne savent pas ce pourquoi tel comportement ou tel comportement, tel ou autre comportement, porte en torse au droit à un environnement sain, ces populations-là vont continuer. Et comme arme, nous utilisons les sensibilisations au niveau communautaire, au milieu scolaire, au travers de nos différentes initiatives que nous mettons en œuvre depuis plusieurs années, au travers de nos groupes locaux, pour pouvoir sensibiliser les populations sur les questions de justice climatique, sur les questions de la protection de l'environnement, sur les questions du changement climatique.
1: Justement, quand vous rentrez dans les communautés, quand vous allez dans les établissements, avec les 68 clubs dont vous parliez tout à l'heure, dites-nous, qu'est-ce que vous leur dites? Quel est le langage que vous tenez et comment ça se passe?
0: Déjà, quand je prends l'exemple simple en milieu scolaire avec les élèves, lors de nos différentes initiatives, que ce soit au travers de l'initiative dont j'ai parlé tout à l'heure, le cadre sur la justice climatique, on demande aux enfants, vous voyez, aujourd'hui il fait beaucoup plus chaud, il y a beaucoup plus de pluie qu'il n'en faut. Selon vous, c'est dû à quoi? Ils vont dire, ah, c'est le changement climatique, tout ça. Et on leur montre la pertinence de préserver l'environnement, leur faire comprendre dans des thèmes assez simples les conséquences de toutes nos différentes actions qui contribuent au changement climatique et quelle est plutôt la responsabilité de chaque enfant pour pouvoir faire reculer les effets du changement climatique. Et au travers de ces activités de sensibilisation, on leur parle des causes, des effets du changement climatique et quelle est leur responsabilité, comme je le disais, au travers des activités écologiques, que ce soit en milieu scolaire ou en communauté, le fait de planter des arbres, le fait de trier les déchets, le fait de ne pas utiliser des sachets plastiques, mais d'utiliser des sacs biodégradables et autres.
1: Et vous avez le sentiment que le message passe.
0: Oui, le message passe. Et si après la mise en œuvre de cette initiative-là qui a connu un grand succès dans nos différents clubs scolaires, nous avons eu à faire un plateau télé avec ces élèves-là qui ont été reçus par un organe une chaîne de télévision de la place, où les élèves ont eu à aborder les questions du changement climatique et autres lors d'un plateau télé.
1: Oui. Alors, dans les communautés, peut-être dans les marchés, on voit les bonnes dames, les usagers qui font usage abondamment des sachets. Et on sait à quelle fin. Et ces sachets-là, une fois utilisés, on sait où elles sont déposées, peut-être dans les caniveaux, peut-être je ne sais quoi, dans les rues. Alors, est-ce que vous avez réussi à tenir un langage de vérité avec ces femmes-là, ces bonnes dames des marchés, qui quand même agissent également au sein de nos communautés?
0: Oui, c'est vrai que nous n'avons pas eu une activité assez directement avec ces femmes-là, mais déjà, comme je le disais, au travers de nos groupes à la base, nos groupes locaux, puisque nous avons des groupes pratiquement sur toute l'étendue du territoire et ces groupes-là mènent des activités sur différentes questions de droits humains, comme le droit à un environnement sain. Et lors des activités communautaires, ces femmes-là sont sensibilisées. Nous continuons des activités de sensibilisation pour que ces comportements qui ont la peau dure puissent vraiment, à la base, nous puissions voir un changement de comportement. Donc nous continuons toujours, c'est vrai que nous n'avons pas eu une action assez directement avec ces femmes-là, mais déjà en milieu communautaire, nos groupes locaux mènent des actions à l'endroit de cette cible-là. Et il y a toujours des actions qui sont menées pour que ces femmes-là puissent utiliser des sachets ou des trucs biodégradables.
1: Alors, très bien, vous parliez tout à l'heure des médias et du rôle qui incombe à ces médias. Alors, dites-nous, avec Amnesty International, dans cette initiative hein, de conscientiser la masse par rapport au comportement à avoir vis-à-vis de l'environnement, quel est le rôle qui, selon vous, incombe à la presse?
0: Le rôle qui incombe à la presse, vous savez, tout le monde écoute la radio. C'est un rôle de sensibilisation de la grande masse. Cette émission-là, je parie que plusieurs personnes vont l'écouter. Donc, les acteurs de la presse jouent un rôle assez important dans la sensibilisation de la masse. C'est pourquoi il faudrait qu'il y ait des initiatives sur les questions du changement climatique, sur les questions du droit à un environnement sain, sur les questions de la justice climatique, pour que les populations à la base, de très loin, que ce soit en langue française ou dans nos langues maternelles, puissent comprendre, puissent avoir l'information, puissent comprendre la pertinence de toutes nos initiatives et la pertinence de tout ce qui est travail qui est fait avec les différents médias et autres. C'est pourquoi Amnesty associe à toutes ces initiatives les médias. Et il y a eu cette mobilisation et renforcement des capacités à l'endroit des acteurs des médias dans le cadre de la mise en œuvre de ce projet de justice climatique, que ce soit à Cotonou, à Boïkon et à Parakou, où les enjeux, la question de la justice climatique, du rôle de ces acteurs du média là, ont été abordés pour qu'ils puissent nous aider dans la sensibilisation de la grande masse.
1: Justement, lorsque nous sillonnons Cotonou et ses environs, quand vous passez dans les rues où il y a les caniveaux, par exemple, qui sont bouchés, jonchés de sachets, de tout ce que vous voulez, et quand vous circulez dans les rues et que sur les abords, vous voyez des sachets, vous voyez toutes sortes de déchets, alors en tant que membre de Amnesty International, qu'est-ce que vous ressentez?
0: En tant que membre d'Amnesty International, ce que je ressens, c'est que nous devons continuer tout ce que nous sommes en train de faire, continuer par sensibiliser la population sur les conséquences de l'utilisation des sachets, sur les conséquences de tout cela sur notre environnement, les effets du changement climatique. Parce que, qu'ils vous souviennent qu'il y a quelques jours, quelques semaines, il y a eu des pluies et tout Cotonou était sous l'eau. C'est vrai que très rapidement, l'eau est partie, mais ça m'amène.
1: Par endroit, par endroit.
0: Non, je ne vais pas entrer dans cette polémique-là, mais déjà, ça démontre que tout ce que nous faisons, nous devons continuer par sensibiliser les populations sur tout le travail en matière de justice climatique, protection de l'environnement et tout ce qui tourne autour du droit à un environnement sain et l'utilisation des sachets plastiques et autres.
1: Oui, mais on dit souvent que les populations sont dues d'oreille. Elles seraient responsables de ces catastrophes.
0: Non, je ne dirais pas que les populations sont dues d'oreille. Je pense qu'il faut toujours continuer le travail de sensibilisation.
1: Jusqu'à quand?
0: Il faut toujours continuer jusqu'à ce que les populations comprennent. Souvent, elles le font par ignorance. Plusieurs personnes ne savent pas ce qu'elles sont en train de faire contribue à accentuer les effets du changement climatique et autres. Donc, il faut continuer par sensibiliser. Souvent, elles ne le savent pas. Elles ne savent pas qu'il faille trier les ordures, qu'il faut mettre les ordures domestiques, les restants de nourriture à part, les sachets plastiques à part, les verres et autres à part. Souvent, elles ne le savent pas. Donc, c'est pourquoi je dis que quand nous voyons tout ça, ça nous amène en tant qu'acteurs de la société civile et Amnesty à continuer les activités de sensibilisation, d'éducation aux droits humains, d'éducation aux droits à un environnement sain. Et c'est pourquoi Amnesty, dans le cadre de notre projet de justice climatique. Nous avons des cours en ligne sur les questions du changement climatique et autres sur notre plateforme Amnesty Academy. Et toute personne qui s'est liée et écrit a la possibilité d'aller, de suivre un cours, de suivre ce cours-là et de pouvoir avoir un certificat à la fin.
1: Oui, mais on a le sentiment que l'État vous prend de court là, puisque vous êtes dans la sensibilisation, mais l'État a pris ses responsabilités avec l'adoption de la loi.
0: Oui, tout ça vient mettre de l'eau au moulin de tout ce qui est initiative en matière de protection de l'environnement. Tout ça, l'objectif, ce n'est pas de concurrencer l'État ou c'est de contribuer à accompagner l'État dans tout ce qui est initiative par rapport à la protection de l'environnement et autres, et sur les questions du changement climatique.
1: À vous entendre le slogan, la sanction, oui, mais la sensibilisation d'abord.
0: Exactement.
1: Mais justement, est-ce que vous avez le sentiment qu'on a atteint on a atteint les objectifs à travers la sensibilisation?
0: Nous continuons par sensibiliser les populations, comme je le disais. C'est pourquoi nous avons des cours sur la transition énergétique au niveau de la plateforme Amnesty Academy. Nous avons un cours sur le changement climatique et droits humains pour que les populations voient le lien qui existe plutôt entre le changement climatique et les droits humains. Tout ça dans une dynamique de sensibilisation pour que les gens puissent comprendre la pertinence de protéger l'environnement, ces questions-là qui sont les droits humains comme les autres questions, que ce soit les droits civils et politiques.
1: Alors, vous parlez tantôt de la crue, vous parlez des inondations, vous avez dénoncé le comportement, je parlais de l'incivisme des populations. Encore que, quand on voit un peu, il y en a qui ont de bons comportements par rapport aux questions de l'environnement. Il y en a qui ne jettent jamais des sachets plastiques dans des caniveaux, dans les rues, tout ce que vous voulez. Mais il y en a qui sont durs d'oreille, comme je le disais tantôt. Mais si on vire un peu sur le terrain de la forte chaleur qui subit en ce moment-là, alors est-ce que la politique de reboisement n'a pas échoué par hasard?
0: Non, je ne dirais pas que la politique du reboisement a échoué. Je dirais que nous devons continuer, puisque les activités ou initiatives de reboisement contribuent à freiner de façon significative tout ce qui est effet du changement climatique. Et
1: Quand
0: là,
1: nous posons la question, c'est pour dire que oui, on fait le reboisement, mais les jours qui suivent, ces plants ne sont pas arrosés et certains même vont les déterrer.
0: oui, c'est pourquoi j'ai parlé de la sensibilisation. Et je reviendrai encore une fois de plus dans le cadre de notre projet de justice climatique. Nous avons eu à mener plusieurs activités de reboisement où je parlais tantôt de l'initiative cadre sur la justice climatique où les enfants ont eu à mener des activités de reboisement plutôt en milieu scolaire. Et dans cette dynamique-là, de pouvoir accompagner l'initiative de reboisement, lors de la célébration de la Journée nationale de l'arbre, Amnesty a mis en terre près de 1000 plants dans 5 localités du Bénin, que ce soit Semenkoji, Save, Grand Popo, Parakou et Djougou, pour pouvoir accompagner tout ce qui est initiative, et principalement dans le département de l'Ouémé. Pour ne citer que cet exemple-là, nous avons mis en terre 200 plants au seuil Semenkoji pour pouvoir accompagner cette initiative-là. Et les acteurs étatiques, que ce soit l'inspection forestière départementale de l'Ouémé du Plateau, nous a accompagnés dans cette dynamique-là. Donc, je dirais que toutes ces initiatives-là contribuent à freiner les effets du changement climatique et les différents acteurs à tous les niveaux contribuent à cela. Donc, il faut juste accompagner ces différentes politiques-là pour que nous puissions freiner significativement tout ce qui est effet du changement climatique.
1: Mais justement, est-ce que vous avez mis en place une politique de suivi?
0: Oui.
1: Parce qu'il ne faudrait pas que, après votre départ, que la population aille uriner sur les plants, qu'ils aillent les déraciner. Autant de comportements qui ne préservent pas la nature.
0: Exactement. Nous avons mis un plan de suivi parce que ça ne sert à rien de mettre des plats en terre et de les laisser. Quand je prends le cas de la célébration de la journée nationale de l'arbre et que je prends plus spécifiquement le cas du CGSM Podi avec l'établissement, la direction de l'établissement, nous avons mis en place une politique de suivi qui consiste à ce que ces plans-là soient entretenus par les élèves. Et avant que cette journée-là ne soit célébrée dans cet établissement-là, il y a eu une activité de sensibilisation à l'endroit des élèves où nous avons abordé les questions du changement climatique, la pertinence de mener des activités de reboisement, que ce soit en milieu scolaire ou en milieu communautaire. Et avec l'administration de cet établissement-là, une politique de suivi de ces plans-là, d'arrosage de ces plans pour ne pas que ces plans-là meurent, pour ne pas que plutôt ces plans-là puissent mourir. Donc ça, c'est l'exemple de la journée nationale de la, de l'arbre. Et quand je reviens à notre initiative CADEUR, où nous avons mis en tête plusieurs milliers de plans dans nos différents établissements, toujours avec l'administration de ces différents collèges-là, nous avons mis en place une politique des grillages, des cages pour pouvoir protéger ces différents plans-là, sensibiliser, où nous avons responsabilisé même des élèves de nos différents clubs scolaires qui ont arrosé les plans jusqu'à ce que l'année scolaire puisse prendre fin. Donc il y a toute une politique déjà de surveillance ou de suivi de ces différents plans-là qui ont été mis en place par Amnesty International en collaboration avec les différentes administrations de nos clubs scolaires.
1: Alors, ce sont les actions de Amnesty International combinées certainement avec les actions étatiques. Mais finalement, on voudrait savoir quelle est la source de cette forte chaleur. Puisque ce qui se passe là dépasse même les frontières de notre pays. Même dans les pays européens, on est allé jusqu'à parler de canicule.
0: Ce que nous constatons, c'est le résultat du changement climatique. La coupe excessive des arbres, l'utilisation des sachets plastiques et autres contribuent au changement climatique. Et comme effet direct, nous avons beaucoup plus de pluie. Nous avons une modification significative du climat. Il y a beaucoup plus de chaleur. Il y a beaucoup plus de pluie qu'il n'en faut. Il y a la pluie pas au moment opportun. Nous ne savons plus aujourd'hui quand la saison pluvieuse commence, quand elle se termine. C'est la conséquence directe du changement climatique. Et aucun pays n'est épargné aujourd'hui. C'est pourquoi, au niveau d'Amnesty International, nous avons voulu prendre les taureaux par les cornes au travers de cette initiative-là, le projet sur la justice climatique, pour pouvoir sensibiliser nos différentes populations, les différents acteurs, les différents cibles, que ce soit les acteurs étatiques, les apprenants, les médias et autres, sur les questions du changement climatique, sur les questions du droit à un environnement sain, sur la protection de l'environnement et autres, pour que des initiatives soient mises en place pour pouvoir contribuer efficacement à freiner les effets du changement climatique au Bénin.
1: Alors, comme vous le disiez tantôt, on a désormais, sinon de plus en plus, du mal à séparer la saison pluvieuse de la saison sèche. On sait ce qui se passe à la Coupe du Monde actuellement, où la forte chaleur oblige même les équipes à se donner des minutes
0: Exactement.
1: pour se désaltérer,
0: Exactement.
1: afin de pouvoir maîtriser la situation et de pouvoir continuer les matchs de football. Mais quelle est la responsabilité des dirigeants?
0: La responsabilité des dirigeants,
1: Dirigeants face à la situation.
0: c'est d'avoir des politiques qui contribuent, ou des politiques nationales, des cadres juridiques qui contribuent à la protection de l'environnement. Aujourd'hui, comme l'aviez si bien rappelé avec le texte qui a été voté à l'Assemblée nationale, où il y a beaucoup plus de sanctions pour les pollueurs, il y a tout un dispositif, un arsenal juridique assez costaud pour pouvoir contribuer à la protection de l'environnement. Donc c'est d'exhorter les États à prendre des textes juridiques, à les mettre en application, à sensibiliser leur population pour qu'on puisse vraiment contribuer à la protection de l'environnement, à pouvoir, au travers de nos différentes initiatives, réduire considérablement les effets du changement climatique.
1: Alors, on dit également que les parties de la planète, les foyers de tension, je veux dire, où sévit la guerre, que ces guerres-là également contribuent à aggraver la situation. Le cas, par exemple, de l'Ukraine, où la Russie et l'Ukraine sont en guerre depuis quelques années. On a vu également quand les États-Unis ont bombardé, par exemple, l'Iran, avec la réaction que cela a eue. Il y a, par exemple, la situation de guerre en Palestine, en Israël, à Gaza. Vous savez à quoi je fais allusion pour ne donner que ces exemples-là. Et même sur le continent africain, récemment, on a eu comment dire, des affrontements entre des frères somaliens, pardon, soudanais. Il y a eu le Soudan du Sud contre le Soudan du Nord. Vous savez à quoi je fais allusion. Mais quand on voit tout ça, on se dit, est-ce que l'homme n'est pas responsable de ce qui lui arrive et qu'il mérite? Il mérite ce qui se passe là.
0: Bon, je n'irai pas sur le terrain de il mérite ou pas, puisque, comme vous l'aviez si bien rappelé, dans toutes ces guerres-là, il y a l'utilisation d'armes qu'il ne fallait pas
1: Absolument,
0: utiliser, il y
1: absolument.
0: a des produits chimiques qui détruisent l'environnement et qui créent des maladies et autres, puisque la destruction de l'environnement, l'utilisation des sachets plastiques, l'utilisation des produits chimiques,
1: Oui.
0: porte entorse au droit à la santé.
1: Il y a par exemple la couche d'ozone.
0: Voilà,
1: Qui en partie également.
0: voilà qui est détruite. Donc, tout ça contribue fortement au réchauffement climatique. L'utilisation des produits chimiques, l'utilisation des produits interdits, que ce soit au niveau de ces différents foyers de tension, contribue énormément au changement climatique.
1: Oui, en tant qu'Amnesty International, est-ce que y a pas urgence? Que votre voix, sinon que vos voix soient, si vous voulez, la voix d'Amnesty International, soit désormais forte et très forte, et que cette voix-là résonne dans les oreilles des dirigeants, par exemple aux Nations Unies.
0: Déjà, si vous suivez un peu notre site internet, Amnesty International, sur la question de la protection de l'environnement, a sorti plusieurs communiqués plus tôt pour pouvoir sonner, pour pouvoir tirer l'attention des différents dirigeants, des États qui polluent plus à travers le monde pour que chaque État puisse contribuer à la protection de cette terre commune-là que nous avons, puisque nous n'avons pas une seconde planète de rechange. Donc Amnesty, au travers de ses différentes initiatives et actions, ne cesse de sensibiliser ces différents acteurs-là sur la question de la protection de l'environnement et autres.
1: Mais l'Afrique n'a pas de voix. Or, c'est l'Afrique. Quand je dis l'Afrique n'a pas de voix, l'Afrique n'a pas de voix aux Nations Unies. Vous savez qu'il y a 5 pays qui ont le droit de veto. Si l'Afrique doit parler, ce n'est pas comme une lettre à la poste, ce n'est pas une parole d'évangile non plus. Mais voilà que c'est l'Afrique qui subit réellement les conséquences dévastatrices de ce que nous observons dans le monde.
0: Bon, je ne dirais pas que l'Afrique n'a pas de droit parce que nous sommes tous égaux en droit.
1: Dans la pratique, aux Nations Unies, est-ce que l'Afrique a de la, est-ce que la voix de l'Afrique porte?
0: Je dirais que nous sommes tous égaux. Nous avons tous les mêmes droits. Et l'Afrique a toujours
1: Parler.
0: parlé, a toujours donné son point de vue, a
1: Oui.
0: toujours attiré l'attention des plus grands pollueurs sur leurs responsabilités, sur le fait qu'ils doivent travailler à réduire leur production et autres pour ne pas toujours endommager la couche d'ozone. Et déjà, même quand je viens dans notre cas d'espèce, l'État béninois fait beaucoup. Nous avons le texte de loi qui contribue au positionnement de l'Afrique à attirer l'attention de ces différents États, que ce soit au niveau africain ou européen, sur l'urgence de pouvoir avoir des textes de droit assez forts et qui contribuent à la protection de l'environnement et qui pointent du doigt les questions du changement climatique et autres.
1: Quand nous disons que l'Afrique n'a pas de voix, on ne dit pas que l'Afrique ne parle pas. Mais l'Afrique ne fait pas partie des 5 pays membres permanents du Conseil
0: Bon, je
1: des
0: pense
1: Nations Unies.
0: qu'on n'a pas
1: Et
0: besoin.
1: c'est là que ça se décide
0: Non, on n'a
1: réellement.
0: pas besoin de faire partie des 5 pays membres. Déjà, c'est de mener des actions au niveau national ou avoir des politiques qui contribuent à la protection de l'environnement, qui favorisent tout le mécanisme pour que les populations voient la pertinence de protéger
1: Mais
0: l'environnement.
1: justement, l'État béninois fait beaucoup, nous l'avions relevé, et ça se voit, ça se vit. Mais à côté, dans les autres pays, vous savez, c'est une politique, chaque pays avec sa politique,
0: Exactement.
1: mais il doit avoir une convergence.
0: Oui, une convergence, mais n'oublions pas que chaque État est souverain.
1: Oui.
0: Donc, la souveraineté oblige à ce que chaque État parte à son rythme.
1: Oui.
0: Mais dans cette dynamique-là, au niveau africain,
1: Oui.
0: je dirais que nous avons plusieurs textes de loi
1: Oui.
0: en matière de l'environnement qui attirent l'attention de nos différents États sur la pertinence de pouvoir légiférer en matière de protection de l'environnement, en matière de justice climatique et autres, ce qui fait que nos États africains ne sont pas en marge de tout ce qui est fait au niveau des Nations Unies ou au niveau des pays européens, si on va dans un contexte de droit comparé. Donc c'est pour dire qu'au niveau africain, il y a plusieurs textes de loi qui abordent la question de la protection de l'environnement et plusieurs cas ont été portés au devant de la Cour africaine des droits de l'homme et des peuples s'agissant de la protection de l'environnement. Donc nos pays africains font beaucoup de choses pour pouvoir contribuer à la protection de l'environnement, abordant les questions du changement climatique, du droit à un environnement sain. Seulement que nous demandons à ces États-là de pouvoir continuer des initiatives, pouvoir avoir des politiques au niveau national qui contribuent à la protection de cet environnement-là. Et nous avons l'exemple du Bénin qui a voté un texte de loi sur.
1: Justement, vous avez vu ce qui s'est passé en Europe. Vous avez vu cette masse d'eau que nous avions vue en Europe, en France, ce qu'on a vu au Togo, dans d'autres pays de la sous-région. Ça n'a pas épargné le Bénin parce que l'eau cherche toujours un couloir. S'il n'y a pas, s'il n'y a pas ce que d'aucuns qualifient de synergie d'action entre les politiques publiques de chaque État. Comment pensez-vous que on peut contenir la situation?
0: Déjà, comme je le disais,
1: Au plan national, d'accord,
0: oui, au plan
1: le Bénin ne dort pas sur ses lauriers,
0: exactement.
1: mais le Bénin doit tenir compte, ou bien la politique du Bénin doit tenir compte de la situation au niveau de la sous-région.
0: Oui, la politique du Bénin doit tenir compte de la situation au niveau
1: Et vice-versa, hein?
0: exactement, mais le développement du Bénin ne veut pas attendre que notre pays frère, le Togo, ne doit pas s'arrimer au développement du Togo. Je ne sais pas si vous
1: Pas du tout,
0: comprenez.
1: pas du tout.
0: Voilà. Donc, c'est pour dire que chaque pays africain essaie de faire
1: Ce qu'il peut.
0: ce qu'il peut pour pouvoir avoir un arsenal juridique en matière de protection de
1: Et
0: l'environnement,
1: c'est ce qui est fait.
0: pour pouvoir avoir des initiatives,
1: Oui.
0: pour pouvoir sensibiliser les populations sur les questions protection de l'environnement, sur les questions du changement climatique, sur tout ce qui est politique, pour pouvoir ne pas avoir ces situations quand il y a la montée des eaux ou des situations d'inondation. Mais prenant l'exemple du Bénin, il y a eu des infrastructures qui ont fait que quand il y a eu la montée des eaux très rapidement,
1: On a maîtrisé la situation.
0: on a maîtrisé la situation. Donc c'est déjà la volonté de l'État béninois
1: Oui.
0: de pouvoir contribuer à la protection des populations vivant sur son territoire et avec aussi la loi qui a été votée au Parlement, démontre de la volonté de l'État béninois de protéger ce droit-là qui est un droit assez important.
1: Justement, tout au moins dans l'espace du Haut, ou si vous voulez, dans l'espace Conseil de l'Entente, est-ce que vous ne pensez pas que des suggestions doivent aller dans ce sens-là également?
0: Exactement, c'est vrai qu'il faille faire des suggestions, mais il n'y a pas une police internationale qui pourra sanctionner un État s'il le fait ou ne le fait pas. C'est pourquoi je dis, nous devons toujours continuer des activités de plaidoyer pour pouvoir attirer l'attention de ces différentes institutions-là sur l'urgence en matière de protection de l'environnement, sur l'urgence de pouvoir légiférer en matière de justice climatique et autres, pour que nous puissions avoir des États dont le droit à un environnement sain protégé. Nous avons des politiques nationales assez fortes pour pouvoir à ce qu'on ne vive plus ces situations-là dans nos États.
1: Il y a une question qui taraude les esprits, cher ami. Quand on parle d'Amnesty International, on parle souvent des droits humains.
0: Exactement.
1: Mais on s'étonne, en tout cas, une certaine opinion s'étonne qu'aujourd'hui Amnesty International vienne parler de la justice climatique. Alors pourquoi?
0: Oui, je pense que les populations ne doivent pas être étonnées. Quand on parle de justice climatique, c'est la question du changement climatique. Parlant du changement climatique, c'est la question du droit à un environnement sain. Le droit à un environnement sain, la protection de l'environnement, c'est une question de droit humain. C'est un droit humain comme les autres droits, comme le droit civil, le droit à l'éducation, le droit au logement. Donc, qu'il ne soit pas étonné, Amnesty International est une organisation internationale de promotion et de défense du droit humain. Donc, tout ce qui touche aux droits humains est une question assez pertinente pour nous. C'est pourquoi, depuis quelques mois, nous avons notre projet, comme je le disais, projet de justice climatique, dont l'objectif est de contribuer à la justice climatique au Bénin. Et plus spécifiquement, ce projet-là a comme objectif spécifique éduquer et mobiliser l'opinion publique autour des enjeux des droits humains et de la justice climatique, de plaider pour plus de responsabilité des États, comme je le disais tout à l'heure, et des entreprises en matière de lutte contre le changement climatique, de pouvoir créer des liens entre les mouvements de défense, que ce soit les organisations de défense des droits humains, les différents acteurs et les différentes plateformes, et ceux en faveur de la justice climatique. Donc que les gens ne s'étonnent pas, la question de la justice climatique, la question du droit à un environnement sain, de la protection de l'environnement, une question de droit humain, et c'est pourquoi Amnesty travaille sur cette question-là.
1: Justement, quand on parle de justice climatique, vous estimez que c'est un droit que vous défendez, au même titre que les droits parlant des 5 besoins fondamentaux de l'homme.
0: Exactement. Donc, comme je l'ai dit, défendre, avoir, ou plutôt avoir un projet sur la justice climatique, c'est de travailler à ce qu'on puisse avoir la protection du droit à un environnement sain, sensibiliser les populations, comme le droit à l'éducation, le droit, les différents droits civils et politiques.
1: Alors donc, il y a forcément un lien.
0: Exactement, c'est un droit humain, donc il y a un lien entre justice climatique et droits humains.
1: Alors, si vous le voulez bien, parlons un peu des droits humains que défend Amnesty International. Parlons-en.
0: Déjà, comme je le disais, Amnesty International est une organisation internationale de promotion et de défense des droits humains. Donc, nous avons plusieurs initiatives, que ce soit en milieu scolaire, en milieu communautaire, sur différents types de droits. Que ce soit le droit à l'éducation, au travers des différents projets s'attaquant aux questions de déscolarisation et autres. Nous avons plusieurs initiatives en milieu communautaire. Nous avons mené jusqu'à cette année. Ce projet-là est toujours en cours de mise en œuvre. Un projet sur les droits des filles et femmes serveuses de bars et restaurants. Nous avons plusieurs initiatives, que ce soit les clubs scolaires ou les écoles amies de droits humains en milieu scolaire, en milieu communautaire. Nous avons plusieurs initiatives. Donc je dirais que Amnesty International, c'est tout ce qui touche aux questions du droit humain. Elle est beaucoup plus dans la défense et la promotion de ces droits-là, au travers de plusieurs initiatives, que ce soit des activités de sensibilisation, des activités de plaidoyer, au travers de la production de documents, que ce soit des guides. Aujourd'hui, nous avons sorti les droits et devoirs des patients en collaboration avec l'ARS. Donc, nous avons plusieurs ressources disponibles sur notre site internet amnestybenin.org, dont les populations peuvent consulter.
1: Aujourd'hui, vous savez qu'au Bénin, il y a une politique gouvernementale qui consiste à rendre de plus en plus l'éducation des filles gratuite. Alors, comment au niveau de Amnesty International, vous avez accueilli cette nouvelle?
0: Nous pensons que c'est déjà c'est une bonne nouvelle, c'est une très bonne initiative. Et cela vient renforcer le droit à l'éducation de ces filles-là, puisque qu'elles nous souviennent que dans certaines régions de nos pays, les filles ne vont pas à l'école pour des raisons sociologiques ou des raisons de mentalité de ces populations-là, qui se disent que la jeune fille doit rester à la maison pour faire à manger ou aller au marché ou arriver à l'âge de 18 ans, doit aller au foyer. Donc, moi, je pense que c'est une très bonne nouvelle qui vient renforcer le droit à l'éducation de nos jeunes soeurs, hein, qui permettront à ce que ces sœurs-là puissent continuer les études et au travers des activités de sensibilisation, démontrer aux différents acteurs de nos communautés la pertinence pour des filles d'aller à l'école, puisque les filles et les garçons ont les mêmes droits. Pourquoi les garçons iront à l'école et pas les filles? Donc c'est une très bonne initiative qu'Amnesty salue. Et déjà, au travers de nos différentes initiatives en milieu communautaire, nous contribuons à ce que le droit à l'éducation, que ce soit les filles ou les garçons, puissent jouir de ce droit-là, qui est un droit fondamental, le droit de pouvoir aller à l'école, quelle que soit sa race, sa religion, je ne sais pas, quel que soit son sexe, que ce soit garçon ou fille, ils doivent aller à l'école.
1: Et puis, vous avez également appris qu'il est interdit désormais de refuser les monnaies, les pièces de monnaie. Ça posait problème. Aujourd'hui, nul n'a le droit de refuser parce qu'aucun citoyen n'a le monopole. Voilà.
0: Exactement.
1: Et...
0: Je pense que c'est la volonté de l'État béninois de pouvoir recadrer un peu, de pouvoir mettre de l'ordre dans tout ce qui était désordre qu'on observait. C'est une initiative à saluer. S'agissant d'Amnesty, nous restons dans notre couloir qui est celui de l'éducation aux droits humains, de la sensibilisation des populations.
1: Oui, on dit de vous, sinon une certaine opinion vous reproche d'avoir cessé de rendre visite aux prisonniers dans les maisons d'arrêt.
0: Bon.
1: C'est surtout beaucoup plus dans ce domaine-là que Amnesty International Bénin s'est illustré ces dernières années. Mais depuis, on a compris que vous avez changé de stratégie là.
0: Non, ce que l'opinion dit, c'est ce qu'ils disent, mais est-ce que c'est vrai? Je n'irai pas sur ce terrain-là, puisque je n'ai pas eu l'autorisation expresse de pouvoir aborder cette
1: Oui, on
0: question-là.
1: veut parler des droits, des droits.
0: Oui. Mais si ces personnes-là visitent un peu nos sites internet ou nos canaux digitaux, verront qu'il y a tout un travail qui a été fait en milieu carcéral, dont nous avons rendu public. Donc, Amnesty fait tout un travail en milieu carcéral ou dans les différents lieux de détention. Donc, nous ne sommes pas restés en marge ou autre.
1: Voilà, nous sommes pratiquement arrivés au terme de cette émission. Je ne sais pas si vous avez envie de parler d'un sujet qui vous intéresse et dont on n'a pas discuté dans cette émission.
0: Non, déjà c'est vous remercier, dire que comme on a abordé en grande partie les questions de justice climatique, de changement climatique, il faut dire que depuis quelques mois, Amnesty met en œuvre un projet dénommé justice climatique et il y a plusieurs initiatives ou activités qui ont été déjà mises en œuvre, que ce soit à l'endroit des acteurs de médias, que ce soit en milieu communautaire, que ce soit dans nos différents établissements, au travers de l'initiative cadre sur la justice climatique, au travers de la célébration de la Journée nationale de l'arbre. Et ce projet-là continue. Nous aurons d'autres activités qui seront mises en œuvre, toujours pour sensibiliser nos différentes populations sur les questions de changement climatique. Il y aura aussi l'organisation de conférences universitaires dans 10 universités publiques et privées sur la question de la justice climatique, les obligations des États et des entreprises. Nous aurons des émissions radiophoniques avec les médias, la réalisation de capsules vidéo et des podcasts sur les questions de justice climatique, toujours pour sensibiliser nos différentes populations. Nous aurons une campagne de sensibilisation et de mobilisation autour de la justice climatique au travers de l'activité One Clean Up Day qui sera mise en œuvre en milieu communautaire, l'organisation de plateaux télé, en plus du plateau télé qui a été fait avec nos élèves de nos différents clubs scolaires, que ce soit le club scolaire de Haut-Fort, Souléré, Tempin. Donc il y aura d'autres plateaux de télé. Nous aurons une campagne digitale qui va commencer sur nos médias sociaux, que ce soit Facebook, TikTok, Twitter, Instagram, pour sensibiliser sur les questions de la justice climatique et surtout la promotion de nos cours sur Amnesty Academy. Donc tous nos éditeurs ont la possibilité d'aller sur Play Store, de chercher ou sur Internet de chercher Amnesty Academy. Nous avons des cours sur la justice climatique. Nous avons un cours qui est intitulé Changement climatique et droits humains. Et un second sur transition énergétique, alimenter le changement ou le statu quo. Nous avons la possibilité de suivre ces cours-là, renforcer leur capacité en matière de justice climatique, changement climatique, et à la fin, ils pourront avoir un certificat qui pourra renchérir leur CV et autres.
1: Là, vous rentrez dans le volet commercial.
0: Non, non, pas sur le volet commercial, c'est toujours dans l'objectif de pouvoir sensibiliser les populations, mais Amnesty dans sa dynamique, vous suivez une formation et vous avez un certificat à la fin qui montre que vous avez vraiment suivi la formation et que vous avez des informations sur ces différentes thématiques qui ont été abordées. Donc tout ça vient renchérir les connaissances de toutes ces personnes qui vont suivre ces formations-là.
1: Alors beaucoup, certainement, beaucoup de nos auditeurs, aussi bien sur le plan national que au sein de la diaspora, doivent se poser la question de savoir pourquoi Amnesty International s'investit-elle dans la justice climatique. Je pense que vous avez eu l'occasion d'en parler. C'est pour garantir un environnement sain, un
0: Exactement.
1: environnement stable, un monde de paix en définitive, parce que, comme vous l'avez dit, nul ne maîtrise. Plus personne ne maîtrise les questions environnementales. Il y a des difficultés à dissocier la saison pluvieuse de la saison sèche. Et ça, vous avez donné quelques pistes aux gouvernants pour que désormais on puisse rétablir l'ordre. De toutes les façons, c'est un débat qui est ouvert. Monsieur Yannick Dedo-Coton, je rappelle que vous êtes assistant projet à Amnesty International et vous avez accepté venir dans ce studio pour nous entretenir sur des questions environnementales, notamment la question de la justice climatique. Vous avez saisi l'occasion également pour, je dirais, virer un peu sur quelques droits humains. Mais avant de vous laisser partir, j'oubliais tout de suite ma mémoire, mes fidèles, et me l'a rappelé. Je vous pose la question. Quel est le point de vue d'Amnesty International sur la question des réformes au niveau au niveau du secteur de la santé, où, par exemple, pour les cas urgents, systématiquement, les malades doivent être pris en charge?
0: Bon, je pense que c'est une bonne réforme. Ça contribue à la jouissance du droit à la santé. C'est une réforme qui est à saluer, même si ça sort un peu du champ de la justice climatique.
1: Oui.
0: Moi, je pense que c'est une très bonne réforme. Elle est à saluer parce que ça permettra aux populations, à ces personnes-là qui n'ont pas les moyens, quand elles viennent, qu'elles soient déjà reçues et qu'on leur administre déjà les soins. Donc c'est une réforme qui a salué et nous espérons que dans la mise en œuvre, les différents acteurs vont contribuer à faciliter ces décisions-là prises par nos gouvernements, par nos gouvernants plutôt dans la jouissance du droit à la santé des différentes couches de nos populations.
1: Merci bien à vous, Yannick Dedo-Coton. Je rappelle que vous êtes assistant projet à Amnesty International. Merci d'être passé dans cette émission.
0: Merci.
1: Voilà.
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